0: hein.
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3: Salut nos petits pitchounes. Aujourd'hui, on vous parle d'une vraiment mauvaise nouvelle. Un terrible ouragan qui s'est abattu aux États-Unis, en Floride. L'ouragan Ian. On va se rendre tout de suite sur place pour prendre des nouvelles des habitants.
4: Bonjour, hello à tous. Ici, c'est le Florida Fish and Wildlife Conservation.
3: C'est un organisme qui s'occupe de la vie sauvage en Floride. Ils vont dire quelque chose.
4: Be careful, attention, attention. Ceci, c'est le message pour tous les habitants de la Floride. Faites très attention avec le passage du cyclone. Vous allez voir passer beaucoup d'animaux que vous n'avez peut-être pas l'habitude de voir. Des animaux sauvages.
3: Des animaux sauvages? Ah bon, mais comme quoi?
4: Eh bien, comme là, regardez dans la rue, un alligator.
3: Un alligator? Ça alors? Et là, un serpent? Oh non, là, un ours? Ils ont raison, on voit des animaux sauvages partout.
4: Je vous conseille de ne pas rester dans ce truc.
3: Ah oui, vous avez raison, elle est totalement inondée, je vais être trempée.
4: C'est pas le problème, ce sont des sharks.
3: Des sharks? Comment ça? Oh my god, un aileron, là, sous l'eau, devant la boulangerie.
4: C'est ce que je vous disais, attention, à cause de la tempête, il y a maintenant plein de requins dans la rue.
3: Alors, des requins dans la rue, c'est vraiment une actu du jour, bizarre, drôle et surtout insolite.
4: But 100 through, allez 100% free. Attention aux sharks.
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5: Merci Ambre, merci Tristan, nous sommes mercredi, nous sommes ensemble durant 2 heures. On aura le plaisir de vous retrouver pour un nouveau journal des Pitchounes à 8h et à 9h.
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5: Ouh, je suis fatigué ce matin, je serais bien resté dans mon lit faire une grasse matinée.
6: Allez, à d'autres, t'as dit qu'on ne fallait pas dormir, tout ça, là, c'est toi qui dors.
5: Ben, j'ai le droit, comme tout le monde, d'être fatigué, en plus, c'est mercredi.
6: Tu vas chanter aujourd'hui.
5: C'est mercredi, jour des enfants, ah, non,
6: c'est
5: non, chante pas.
6: C'est ton cara pour Guillaume.
5: Non, c'est pas le ton cara Guillaume, non, moi, j'ai tous les mardis, ou très régulièrement le mardi, je dois chanter le sommaire, c'est mon cara,
6: c'est
5: moi.
6: C'est ça, là, c'est pas vrai.
5: C'est mon cara. Et justement, le ton cara, tout à l'heure, à 7h15, mais on va en parler dans un instant. Déjà, je vous salue bien bas, les copains.
6: Bon, salut.
5: Comment ça va, monsieur Francis?
6: Bon, ça va.
5: Bon, monsieur Valentin va bien également.
7: Bonjour.
5: En tout cas, ce qui est sûr, c'est que monsieur Valentin est sur les starting blocks. Face à lui, il a les boutons de toutes les couleurs. Il y a du vert, il y a du rouge, car c'est lui qui fait également la réalisation de cette émission. Et nous allons jouer tous ensemble, notamment au ton cara. Alors, là, par contre, je vous ai concocté une petite chanson que nous écoutons très régulièrement sur l'antenne de Radio Pitchounes, mais ce n'est pas facile. Non, vraiment, c'est pas une chanson facile puisque vous allez devoir réécrire les paroles des super pouvoirs pourris d'Aldebert. Réécrire et chanter, évidemment, ces paroles. Ce sera tout à l'heure à 7h15. Vous

0: les enfants vous jouent avec nous. Il suffit de réécrire les paroles. Faites-vous enregistrer par papa, maman. Vous nous envoyez évidemment votre œuvre. Et si vous êtes sélectionné, vous serez diffusé régulièrement sur l'antenne de Radio Pitchoun et vous repartirez avec des cadeaux plein les bras. Pourquoi Pluton n'est plus une planète? Eh bien, nous le saurons à 7h45. Le blind test à 8h15. Et puis, les sorties ciné de la semaine, ce sera à 8h45. Vous connaissez le principe du club des Pitchoun à la radio. C'est d'abord et avant tout de la musique. La musique, ça commence maintenant.
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2: 7h15 sur Radio Pitchoun, merci d'être avec nous. Si vous venez de nous rejoindre, c'est mercredi, jour des enfants, jour de chant également. Peut-être que vous faites vous-même des cours de chant. Eh bien, vous allez chanter, réécrire les paroles.
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2: 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Ça, c'est Aldebert. Les super pouvoirs.

0: Alors, c'est pas facile. C'est vrai que c'est pas facile, j'avoue. Je vous ai pas fait un cadeau en ce mercredi matin. Mais regarde pas comme ça, Valentin, j'y suis pour rien. Ce n'est pas moi qui décide de tout dans cette émission. Et
1: toi,
0: là, on me l'a un peu imposé.
2: Ben, je veux, mon neveu.
1: T'as quoi comme pouvoir?
2: Ben, moi, par exemple, je peux...
0: C'est dommage que cette émission ne soit pas filmée.

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2: Ouais, c'est pas.
1: Oulala, attention! Francis est chaud.
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0: Francis, je peux le dire. Dès maintenant, t'as 10 sur 10. Vraiment. Oh 10 sur 10. Quoi qu'il arrive, 10 sur 10 maintenant. Est-ce que Valentin.
1: Ouais, génial. J'ai pas du tout la pression.
0: Valentin peut pas faire mieux. Mais est-ce que tu vas l'égaler? Est-ce que tu vas l'égaler? Vraiment, cette chanson, je pense que c'est la plus dure depuis le début de ce jeu. C'est vraiment la plus dure. Donc, c'est pour cette raison que je serai évidemment très, très cool sur les notes. Les enfants, vous jouez avec nous, évidemment. Hein. N'oubliez pas, écrivez les paroles. Aidez-vous de papa, maman. 3, 2, 1. Valentin!
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3: Ben, je veux, mon neveu.
2: T'as quoi comme pouvoir?
3: Ben, moi, par exemple, je peux...
4: remplir des sachets de croquettes, demander aux adultes de le faire pour moi, me faire caresser jusqu'aux oreilles et surtout en profiter pour dormir. J'ai aussi le pouvoir de faire des ronrons, d'être apprécié par tous les enfants et aussi de vous rendre gaga parce que les bêtises, on me les pardonne tout.

0: c'était pas forcément aujourd'hui.
1: Ah non, non, c'était vraiment très difficile. Ça tombe plutôt bien puisqu'on va l'écouter tout de suite. Aldebert, les super pouvoirs pourris.
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3: Ben, je veux, mon neveu.
2: T'as quoi comme pouvoir?
3: Moi, par exemple, je peux...

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2: 7h30, bon réveil les copains, vous écoutez Radio Pitchoun, c'est le club de Pitchoun et c'est l'heure de retrouver l'agenda.
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4: Salut les Pitchoun et bienvenue dans l'agenda des sorties. Aujourd'hui, un agenda spécial château. Venez avec moi découvrir de magnifiques monuments français. Et pour commencer, partons au château de Pierrefonds. Et si vous emmeniez toute la famille dans un véritable château de contes de fées? Direction Pierrefonds pour découvrir une impressionnante forteresse qui semble tout droit sortie d'un autre temps. Avec ses grandes tours, ses remparts et ses salles majestueuses, le château émerveille petits et grands. Les enfants pourront alors laisser libre cours à leur imagination en se prenant pour des chevaliers ou des princesses. Au fil de la visite, découvrez l'histoire fascinante de ce monument et de sa spectaculaire restauration. Chaque salle révèle son lot de détails, de mystères et de surprises. Le château offre également un cadre magnifique pour une balade en famille au cœur de l'histoire. Une sortie idéale pour apprendre, rêver et partager un moment inoubliable. Alors, prêt à franchir les portes de cette incroyable forteresse? De plus, ce château fait partie des centres des monuments nationaux, qui comptent plus de 100 sites à travers la France. Il permet, entre autres, de conserver, restaurer et animer le château tout au long de l'année. Au château de Pierrefonds, l'aventure commence dès que vous passez le pont-levis. Ensuite, partons ensemble explorer le magnifique château de Chambord. Et si vous partiez en famille à la découverte de l'un des châteaux les plus impressionnants de France? Direction Chambord, au cœur de la magnifique vallée de la Loire. Avec ses tours, ses tourelles et son architecture spectaculaire, le château semble tout droit sorti d'un conte de fées. Petits et grands pourront alors explorer ses nombreuses salles et imaginer la vie des rois et des princesses. Ne manquez surtout pas le célèbre escalier à double révolution, aussi surprenant qu'ingénieux. À l'extérieur, les immenses jardins et le domaine offrent un terrain de jeu idéal pour une balade en famille. Entre histoire, architecture et nature, chacun trouvera de quoi s'émerveiller. Une visite qui permet aux enfants d'apprendre tout en laissant parler leur imagination. Alors, prêt à pousser les portes de ce château extraordinaire à Chambord, l'histoire devient une véritable aventure à vivre en famille. Et enfin, partons à la découverte du château de Vaux-le-Vicomte. Et si vous partiez en famille à la découverte d'un château digne des plus beaux contes de fées? Direction Vaux-le-Vicomte, à quelques kilomètres de Paris, pour un voyage au cœur du grand siècle. Avec son architecture majestueuse, ses salons somptueux et ses magnifiques jardins à la française, le château émerveille petits et grands. Les enfants pourront alors se glisser dans la peau de chevaliers, de princesses ou même de roi le temps d'une visite. Découvrez les nombreux secrets de Nicolas Fouquet et l'histoire fascinante de ce lieu exceptionnel. À l'extérieur, les jardins offrent un décor spectaculaire pour une agréable promenade en famille. Entre jeux, découvertes et anecdotes historiques, chacun pourra trouver son bonheur. Et lorsque la nuit tombe, le château se transforme parfois en un véritable décor de rêve illuminé par des milliers de bougies. Une sortie idéale pour s'évader, apprendre et créer de beaux souvenirs en famille. À Vaux-le-Vicomte, l'histoire et la magie se donnent rendez-vous pour une aventure inoubliable. Et voilà les Pitchouns, c'était cet agenda des sorties. J'espère qu'il vous aura plu. Retrouvez plus d'informations sur notre site internet tvradiopitchoun.fr. Quant à moi, je vous dis à bientôt.
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2: Pourquoi Pluton n'est pas, ou plutôt n'est plus une planète? Elle a changé, Valentin. Oh, ça oui, elle a changé. Moi, de mon temps, on m'apprenait que c'était la 9e planète, hein, je crois, du système solaire. Et puis, elle a été quelque peu déclassée. Pour en savoir plus, tendez bien l'oreille, puisque Valentin vous dit tout, tout de suite, dans le Mais Pourquoi.
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6: Bonjour, aujourd'hui, intéressons-nous aux planètes, et plus particulièrement à Pluton. Une assemblée générale réunie à Prague en août 2006 a voté. Pluton n'est pas une planète. Une telle décision fut prise par rapport à la nouvelle définition de planète, qui fut acceptée lors de ce rassemblement. Pour être une planète, elle doit se respecter de quatre règles. La première, elle doit être en orbite autour d'une étoile, sans en être une elle-même. La deuxième, elle doit être suffisamment massive pour que l'effet de sa propre gravité lui confère une enveloppe sphérique, c'est-à-dire qu'elle doit être de forme ronde. Il faut également qu'elle domine son environnement, c'est la troisième règle. La dernière, il faut que la planète ait dégagé le voisinage autour de son orbite, c'est-à-dire qu'il ne faut qu'il y ait rien qui ne tourne autour d'elle. Si Pluton correspond bien aux deux premiers éléments de cette résolution, elle ne correspond pas au dernier point. Il faut comprendre ici que sa force gravitationnelle n'est pas suffisante pour attirer ou repousser les corps autour d'elle. C'est pourquoi Pluton n'est plus une planète. Elle a été déclassée en une nouvelle catégorie créée spécialement pour elle. Les planètes naines. C'est une décision qui n'a pas ravi les Américains puisqu'il s'agissait de la seule découverte par un de leurs compatriotes en 1930. Une partie des cendres de la personne qui a découvert cette planète a d'ailleurs été embarquée dans la sonde New Horizons qui est passée à proximité de Pluton le 14 juillet 2015. Voilà donc pourquoi Pluton n'est plus une planète. À bientôt pour une prochaine question.

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2: 8h sur Radio Pitchoun et partout en France d'ailleurs, à suivre dans cette émission du mercredi, le blind test de Valentin et les sorties ciné de la semaine à 8h45. Mais pour l'heure, place à Ambre et Tristan, le journal des Pitchouns, le journal des bonnes nouvelles. C'est tout de suite sur Radio Pitchoun.
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5: Salut nos petits pitchouns! Aujourd'hui, on vous parle d'une vraiment mauvaise nouvelle. Un terrible ouragan qui s'est abattu aux États-Unis, en Floride. L'ouragan Ian. On va se rendre tout de suite sur place pour prendre des nouvelles des habitants.
6: Bonjour, hello à tous. Ici, c'est le Florida Fish and Wildlife Conservation.
5: C'est un organisme qui s'occupe de la vie sauvage en Floride. Ils vont dire quelque chose.
6: Be careful, attention, attention. Ceci, c'est le message pour tous les habitants de la Floride. Faites très attention avec le passage du cyclone. Vous allez voir passer beaucoup d'animaux que vous n'avez peut-être pas l'habitude de voir. Des animaux sauvages.
5: Des animaux sauvages? Ah bon, mais comme quoi?
6: Eh bien, comme là, regardez dans la rue, un alligator.
5: Un alligator? C'est alors? Et là, un serpent? Oh non, là, un ours? Ils ont raison, on voit des animaux sauvages partout.
6: Je vous conseille de ne pas rester dans ce truc.
5: Ah oui, vous avez raison, elle est totalement inondée, je vais être trempée.
6: C'est pas le problème, ce sont des sharks.
5: Des sharks? Comment ça? Oh my god, un aileron, là, sous l'eau, devant la boulangerie.
6: C'est ce que je vous disais, attention, à cause de la tempête, il y a maintenant plein de requins dans la rue.
5: Alors, des requins dans la rue, c'est vraiment une actu du jour, bizarre, drôle et surtout insolite.
6: But 100% true, allez 100% vrai. Attention aux sharks.
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2: 8h15 sur Radio Pitchoun et partout en France. Les copains, extrêmement ravis de vous retrouver. Si vous venez de nous rejoindre, sachez que nous sommes ensemble encore pendant à peu près 3 quarts d'heure et que nous allons jouer au Blind Test de Valentin, proposé et présenté par Monsieur Valentin. Bonjour.
3: Aujourd'hui,
2: Valentin.
3: Bonjour. Des chansons de dessins animés. Non. Pas forcément de Disney.
2: Mais pas des millions non plus.
3: À vous de les deviner.
2: J'allais dire des chansons et des millions. Des chansons et des millions.
3: Mais non, c'est pas ça. Allez, alors, le point à la personne qui trouve le dessin animé plus le chanteur, si jamais vous le trouvez. Et vous avez tout simplement le choix de la chanson qu'on écoute juste après. Si
2: ça, c'est
3: trouvez,
2: le cadeau.
3: On descend la guitare de la bonne humeur et c'est parti.
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3: Quelle est cette chanson? Et quel est ce dessin animé?
2: Foot de rue.
3: Non. 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Attention. Il a donné un indice au début, il a parlé d'elle.

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1: Un dessin animé où il y a des oiseaux.
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1: Elle vous fait penser à quel pays cette musique?
2: L'Afrique. Par le roi lion, tu vois?
1: Non.
3: Tout ce que je veux, c'est d'être libre. Ça vous pense au Brésil.
2: Ah, Rio. Oui, bonne réponse, Guillaume.
1: Merci, oh, t'appelles Francis.
2: Merci, Francis.
1: C'est ce qu'il vient de dire, écoutez, il vient de dire Rio. Je remonte en arrière.
2: Eh oui. Eh oui. Rio, merci Francis, grâce à toi j'ai un point. Je t'aime. Francis, je t'aime.
3: Bon, ensemble, tu m'auras pas.
1: De toute façon, c'est moi qui le lance.
0: Non, D'Amatoa n'avait pas autant de charme. Il n'était qu'un petit crabe.
3: Trop va dans ma.
0: Aujourd'hui, ouais. Je peux enfin sécher mes larmes.
1: Et qui chante?
2: Anthony Cavada.
1: Non.
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1: Et quel est le nom de la chanson? Il y a 3 points à prendre. Il y a 1 point pour Francis déjà.
2: Il a qu'à continuer.
1: Attention, il va le dire. Briller quand on brille, quand on a beaucoup de trucs brillants, comment
2: on est un dieu.
1: Oui, mais comment on se sent? C'est quoi l'expression quand on a beaucoup de trucs brillants sur soi?
2: On se sent comme, je sais pas.
3: On est blonde, blonde.
1: Ah, c'est bling, la bling. Bonne réponse. Et c'était Adrien Antoine qui nous chante Bling Bling.
2: Adrien
1: donc de
2: Antoine.
1: Vaiana.
2: Okay.
1: Donc la légende du bout du monde. 2 points pour Francis, 1 point pour Guillaume. Attention, titre de la chanson, titre du dessin animé. Et le, si vous me donnez le groupe original qui a fait cette chanson, c'est 2 points bonus. Donc il y a 4 points à prendre en tout. Attention, là, c'est de la
2: originale.
1: Oui, mais tu vas comprendre.
2: Parce qu'elle est dans un dessin animé. 1969.
1: Non, pas du tout.
2: Ah, je t'ai même pas né.
1: Bah si.
2: Attention.
1: Il va falloir être très rapide parce que là, c'est vraiment de la maxi rapidité.
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2: Je sais.
1: Oui.
2: Madagascar.
1: Oui.
2: I like to move it.
1: Oui.
2: Et
1: du coup, le groupe original.
2: Je sais pas. Ça va quand je sais pas.
1: C'est pour ça que je te dis ça.
2: You like that? Move it.
1: C'est Real to Real, le groupe de base.
2: Je sais pas, j'aurais pas su.
1: Allez, toutes les bonnes choses ont une fin. Et c'est une victoire
2: de
1: Francis.
2: Guillaume. Ah ouais, j'ai eu peur. Ouais. Alors d'habitude, j'ai tendance, merci. Oui, non, je t'ai plus, la cour est pleine. Non, d'habitude, j'ai tendance à dire Francis, tu choisirais lequel, etc. On pense aux enfants, etc. Non,
3: moi,
2: là, je vais faire...
3: Moi, je choisis
2: Eh ben voilà, eh ben tu sais quoi? Checkman, puisqu'on va les écouter tout de suite. Ah, j'adore. Madagascar, donc, sur Radio Pigeon avec... I like to move it. Francis, chante.
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2: I like to move it.
3: You like that?
2: Move it!
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2: Que vous habitiez Paris, Lille, Lyon ou encore Marseille, tout savoir sur ce qui se passe près de chez vous, tendez bien l'oreille, ça tombe plutôt bien, car à 8h30, c'est l'heure de retrouver l'agenda.
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4: Salut les Pitchouns et bienvenue dans l'agenda des sorties. Aujourd'hui, un agenda spécial château. Venez avec moi découvrir de magnifiques monuments français. Et pour commencer, partons au château de Pierrefonds. Et si vous emmeniez toute la famille dans un véritable château de contes de fées, direction Pierrefonds pour découvrir une impressionnante forteresse qui semble tout droit sortie d'un autre temps. Avec ses grandes tours, ses remparts et ses salles majestueuses, le château émerveille petits et grands. Les enfants pourront alors laisser libre cours à leur imagination en se prenant pour des chevaliers ou des princesses. Au fil de la visite, découvrez l'histoire fascinante de ce monument et de sa spectaculaire restauration. Chaque salle révèle son lot de détails, de mystères et de surprises. Le château offre également un cadre magnifique pour une balade en famille au cœur de l'histoire. Une sortie idéale pour apprendre, rêver et partager un moment inoubliable. Alors, prêt à franchir les portes de cette incroyable forteresse ? De plus, ce château fait partie des centres des monuments nationaux, qui comptent plus de 100 sites à travers la France. Il permet, entre autres, de conserver, restaurer et animer le château tout au long de l'année. Au château de Pierrefonds, l'aventure commence dès que vous passez le pont-levis. Ensuite, partons ensemble explorer le magnifique château de Chambord. Et si vous partiez en famille à la découverte de l'un des châteaux les plus impressionnants de France ? Direction Chambord, au cœur de la magnifique vallée de la Loire. Avec ses tours, ses tourelles et son architecture spectaculaire, le château semble tout droit sorti d'un conte de fées. Petits et grands pourront alors explorer ses nombreuses salles et imaginer la vie des rois et des princesses. Ne manquez surtout pas le célèbre escalier à double révolution, aussi surprenant qu'ingénieux. À l'extérieur, les immenses jardins et le domaine offrent un terrain de jeu idéal pour une balade en famille. Entre histoire, architecture et nature, chacun trouvera de quoi s'émerveiller. Une visite qui permet aux enfants d'apprendre tout en laissant parler leur imagination. Alors, prêt à pousser les portes de ce château extraordinaire à Chambord, l'histoire devient une véritable aventure à vivre en famille. Et enfin, partons à la découverte du château de Vaux-le-Vicomte. Et si vous partiez en famille à la découverte d'un château digne des plus beaux contes de fées ? Direction Vaux-le-Vicomte, à quelques kilomètres de Paris, pour un voyage au cœur du grand siècle. Avec son architecture majestueuse, ses salons somptueux et ses magnifiques jardins à la française, le château émerveille petits et grands. Les enfants pourront alors se glisser dans la peau de chevaliers, de princesses ou même de roi le temps d'une visite. Découvrez les nombreux secrets de Nicolas Fouquet et l'histoire fascinante de ce lieu exceptionnel. À l'extérieur, les jardins offrent un décor spectaculaire pour une agréable promenade en famille. Entre jeux, découvertes et anecdotes historiques, chacun pourra trouver son bonheur. Et lorsque la nuit tombe, le château se transforme parfois en un véritable décor de rêve illuminé par des milliers de bougies. Une sortie idéale pour s'évader, apprendre et créer de beaux souvenirs en famille. À Vaux-le-Vicomte, l'histoire et la magie se donnent rendez-vous pour une aventure inoubliable. Et voilà les Pitchouns, c'était cet agenda des sorties. J'espère qu'il vous aura plu. Retrouvez plus d'informations sur notre site internet tvradiopitchoun.fr. Quant à moi, je vous dis à bientôt.
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3: Salut les pitchouns et bienvenue dans cette nouvelle Actu Ciné. Aujourd'hui, nous allons parler de Ducobu et le fantôme de Saint-Potache. C'est Halloween et Ducobu revient pour une aventure pleine de rires et de mystères. Le professeur Latouche et Mademoiselle Rateau emménagent dans une maison hantée par le fantôme d'Anatole, le plus grand cancre de l'histoire de l'école de Saint-Potache. Ce fantôme farceur va entraîner Ducobu, Léonie, leurs parents et Kittrich dans une série de péripéties aussi drôles qu'inattendues. Mais attention, à Halloween, tout peut arriver. À retrouver au cinéma cette semaine, je vous laisse avec la bande-annonce et moi je vous dis à bientôt.
4: Pour Halloween.
5: Halloween ? Qui c'est cet imbécile encore ?
4: Les fantômes sont de sortie.
6: Un esprit maléfique s'est emparé du corps de mon Gustave.
4: Et ils vont faire n'importe quoi.
7: Ça vous dirait d'aller polissonner avec moi ?
8: Mais c'est injuste, monsieur.
9: Mais vous vous prenez pour qui ? Merlin l'enchanteur ? Mais on ne vous paye pas pour ça, enfin.
7: Calmez-vous, madame la directrice.
9: Madame ?
6: Hey, nous avons affaire à un démon.
8: Je connais la personne qui peut nous aider.
9: On est en terrain hostile.
6: Rendez-moi mon Gustave !
4: Tirez ! Ducobu est le fantôme de Saint-Potache.
10: T'as choisi ton déguisement d'Halloween ? Je pensais me déguiser en Latouche.
8: Génial, ça va faire peur à tout le monde.
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2: Valentin et Francis, merci tous les deux.
3: À demain, salut, tout cas. Jeudi, bonne soirée, ciao.
2: Francis, prends ton temps, tout va bien. Mais je sais, mais tu as encore un petit peu de temps. Et vous aussi les enfants, si vous commencez par exemple qu'à 9h30, vous avez un petit peu de temps. Restez avec nous juste pour vous dire que demain, il va s'en passer des choses dans cette émission avec Valentin, avec Francis. Il y aura notamment le blind test des animaux à 7h15. Vous retrouverez l'agenda à 7h30 et à 8h30, l'actu ludique à 7h45, quelques notes de musique à 8h15. Et puis j'aurai le plaisir de vous raconter l'anguille électrique à 8h45. Voilà. Est-ce que j'ai fait FISA assez rapide pour toi, Francis?
3: Au revoir, Valentin.
4: Salut, mon Francis.
3: Au revoir, Guillaume.
2: Salut, mon Francis. Salut, mon Valentin.
3: Au revoir, les auditeurs. Salut, je vais à l'école.
2: Allez, va vite à l'école. Et puis nous, on va laisser notre place également à Ambre et à Tristan pour le journal des Pitchouns.
4: Exactement.
2: Salut à toutes
4: Salut,
2: et à tous.
4: Salut, ciao, ciao.
2: À demain.
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6: Salut nos petits pitchouns. Aujourd'hui, on vous parle d'une vraiment mauvaise nouvelle. Un terrible ouragan qui s'est abattu aux États-Unis, en Floride. L'ouragan Ian. On va se rendre tout de suite sur place pour prendre des nouvelles des habitants.
7: Bonjour, hello à tous. Ici, c'est le Florida Fish and Wildlife Conservation.
6: C'est un organisme qui s'occupe de la vie sauvage en Floride. Ils vont dire quelque chose.
7: Be careful. Attention, attention. Ceci, c'est le message pour tous les habitants de la Floride. Faites très attention avec le passage du cyclone. Vous allez voir passer beaucoup d'animaux que vous n'avez peut-être pas l'habitude de voir. Des animaux sauvages.
6: Des animaux sauvages? Ah bon, mais comme quoi?
7: Eh bien, comme là, regardez dans la rue, un alligator.
6: Un alligator? C'est alors? Et là, un serpent? Oh non, là, un ours? Ils ont raison, on voit des animaux sauvages partout.
7: Je vous conseille de ne pas rester dans ce truc.
6: Ah oui, vous avez raison, elle est totalement inondée, je vais être trempé.
7: C'est pas le problème, ce sont des sharks.
6: Des sharks? Comment ça? Oh my god, un aileron, là, sous l'eau, devant la boulangerie.
7: C'est ce que je vous disais, attention, à cause de la tempête, il y a maintenant plein de requins dans la rue.
6: Alors, des requins dans la rue, c'est vraiment une actu du jour, bizarre, drôle et surtout insolite.
7: But 100% true, elle est 100% vrai. Attention aux sharks.
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1: Salut les Pitchouns et bienvenue dans cette nouvelle positive attitude. Aujourd'hui, nous allons parler d'une nouvelle façon de créer de l'énergie sous les vagues. Imagine un gros flotteur en métal qui ressemble un peu à un barbecue. Il s'appelle Seto. Il a été créé par une entreprise australienne appelée Carnegie Clean Energy. Depuis plus de 25 ans, l'Australie cherche des moyens de transformer la force des vagues en électricité. Mais comment ça marche? Les vagues font bouger des flotteurs dans la mer. Ce mouvement crée une force qui peut ensuite être transformée en électricité. Ces machines sont appelées des convertisseurs d'énergie des vagues. Le problème, c'est que les grosses tempêtes peuvent abîmer les flotteurs qui sont à la surface de l'eau. Et en plus, ils ne sont pas toujours très beaux. Les chercheurs australiens ont alors eu une idée. Et si on mettait les flotteurs sous l'eau pour mieux les protéger des tempêtes? C'est comme ça que naît le projet Seto. Le système est placé sous les vagues et utilise leur mouvement pour produire de l'électricité. Les premières installations doivent être installées au début du mois d'octobre, au large du golfe de Gascogne. C'était la positive attitude du jour et quant à moi, je vous dis à bientôt.
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0: Guillaume ? Guillaume ?
1: Oui ?
0: Est-ce que tu pourrais me raconter une histoire ?
1: D'accord, mais pas n'importe quelle histoire. Je vais te raconter les animaux. Et si aujourd'hui nous partions en mer, pas trop loin des côtes afin que les eaux ne soient pas trop profondes ? Allez, enfilons notre équipement de plongée et allons découvrir un petit animal fascinant.
0: Pourquoi l'appelle-t-on cheval de mer ?
1: Hippocampe vient du grec et veut dire cheval courbure. Mais pourquoi cheval ? Eh bien, tout simplement grâce à sa ressemblance avec celui-ci. Sa tête posée sur un long cou fait penser à celle du cheval. Dans la mythologie grecque, l'hippocampe était une créature fantastique dont la partie antérieure était celle d'un cheval, soit la tête, l'encolure et les deux jambes antérieures, et la partie postérieure celle d'un poisson, d'un serpent ou d'un monstre marin. Décrits comme les chevaux des mers où ils vivaient habituellement, deux ou quatre d'entre eux tiraient le char de Poséidon. Une petite anecdote, il existe une île appelée l'île Hippocampe. C'est l'île de Mayotte située entre l'Afrique et l'île de Madagascar. Elle est appelée ainsi car elle a la forme d'un hippocampe, tout simplement.
0: Existe-t-il des différences entre les mâles et les femelles ?
1: Alors, le mâle est légèrement plus gros que la femelle pour une raison bien particulière. En effet, les femelles ne donnent pas naissance à des petits. Elles transmettent les œufs au mâle qui, comme le kangourou, va les mettre dans une poche incubatrice et ainsi garder les œufs jusqu'au développement des petits. Et il doit en porter énormément, entre 5 à 1800 œufs.
0: Où vivent-ils ?
1: Ils vivent le long des côtes dans des eaux peu profondes. Ils aiment particulièrement les prairies sous-marines où ils peuvent s'accrocher avec leur queue aux différentes racines. Ils peuvent également changer de couleur comme les caméléons pour se fondre dans leur environnement.
0: Ils n'ont pas de nageoire ? Comment faut-il pour nager ?
1: Il faut bien regarder. Si tu te concentres et regardes bien, tu pourras apercevoir une nageoire sur le dos. La nageoire dorsale et deux petites nageoires situées de part et d'autre de son corps, les nageoires pectorales. La nageoire dorsale va battre très rapidement, jusqu'à 30 battements par seconde, et les nageoires pectorales vont lui permettre de garder l'équilibre et ainsi se déplacer horizontalement ou verticalement, évoluant à 360 degrés. Mais cette nage ne lui permet que de se déplacer d'un point A à un point B. En effet, ce petit cheval des mers passe le plus clair de son temps accroché à une algue ou un corail grâce à sa queue préhensible.
0: Que mange-t-il ?
1: Bien accrochés à leur point d'ancrage, ils vont tendre une embuscade à des petits crustacés. Assez proches, ils utilisent leur bouche comme puissant aspirateur, jouant le rôle d'une paille si tu préfères. Et hop, il n'y a plus qu'à avaler.
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5: Bonjour, aujourd'hui, intéressons-nous au virus informatique. Un virus informatique est un programme ou un petit logiciel spécialement conçu, on dit spécialement codé, pour se reproduire et se propager tout seul d'ordinateur en ordinateur. À l'origine, le virus n'était absolument pas dangereux. Il l'est devenu par l'ajout de codes malveillants conçus pour qu'il exécute tout seul certaines actions prédéfinies, comme supprimer des données, les dupliquer à l'infini, afficher un message impossible à fermer dans une fenêtre, perturber le fonctionnement des périphériques de l'ordinateur, comme la souris, le clavier, l'écran ou encore le lecteur, empêcher un programme légitime de démarrer ou encore changer un fichier. La liste est très longue, mais il faut savoir qu'un virus peut nuire plus ou moins gravement au bon fonctionnement du système d'exploitation d'un ordinateur, handicapant ainsi son utilisation. Selon son type, un virus peut se propager via Internet, par les téléchargements, les emails ou encore les sites. Ou encore par les réseaux locaux. Ce sont des ordinateurs connectés ensemble à un même réseau local. Mais également par des clés USB, des CD, des DVD ou même des disquettes, même si ce n'est quasiment plus du tout utilisé aujourd'hui. La majeure partie des virus informatiques connus aujourd'hui, à savoir plus de 90%, s'attaque uniquement au système d'exploitation de l'ordinateur. Vous l'avez compris, tout comme le virus de la grippe, il est préférable de ne pas attraper un virus informatique. Alors protégez bien votre matériel informatique avec des antivirus. Et voilà, vous savez désormais pourquoi on parle de virus informatique. On se retrouve bientôt pour une prochaine question.
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2: Salut les Pitchouns et bienvenue dans cette nouvelle actu ludique. Aujourd'hui, nous allons parler du Petit Chaperon Rouge, le livre découpé. Ce livre pour enfants revisite le célèbre conte en utilisant des illustrations découpées au laser, offrant une dimension visuelle et tactile unique. Les jeunes lecteurs pourront suivre les aventures de la petite fille à la cape rouge à travers des pages délicatement découpées, mettant en valeur chaque détail de l'histoire. Une manière ludique et originale de redécouvrir ce classique de la littérature jeunesse. Des pages décorées et sculptées au laser pour une lecture en relief et interactive. Ce livre est écrit et créé par Nadia Fabrice et c'est à retrouver aux éditions Sassy. C'était l'actu ludique du jour et moi je vous dis à bientôt.
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2: Salut les Pitchouns et bienvenue dans cette nouvelle Actu Ciné. Aujourd'hui, nous allons parler de Ducobu et le fantôme de Saint-Potache. C'est Halloween et Ducobu revient pour une aventure pleine de rires et de mystères. Le professeur Latouche et Mademoiselle Rateau emménagent dans une maison hantée par le fantôme d'Anatole, le plus grand cancre de l'histoire de l'école de Saint-Potache. Ce fantôme farceur va entraîner Ducobu, Léonie, leurs parents et Kittriche dans une série de péripéties aussi drôles qu'inattendues. Mais attention, à Halloween, tout peut arriver. À retrouver au cinéma cette semaine, je vous laisse avec la bande-annonce et moi je vous dis à bientôt.
3: Pour Halloween.
4: Halloween ? Qui c'est cet imbécile encore ?
3: Les fantômes sont de sortie.
5: Un esprit maléfique s'est emparé du corps de mon Gustave.
3: Et ils vont faire n'importe quoi.
6: Ça vous dirait d'aller polissonner avec moi ?
7: Mais c'est injuste, monsieur.
8: Mais vous vous prenez pour qui ? Merlin l'enchanteur ? Mais on ne vous paye pas pour ça, enfin.
9: Calmez-vous, madame la directrice.
10: Madame ?
5: Hey, nous avons affaire à un démon.
11: Je connais la personne qui peut nous aider.
10: On est en terrain hostile.
5: Rendez-moi mon Gustave !
3: Tirez ! Ducobu est le fantôme de Saint-Potache.
4: T'as choisi ton déguisement d'Halloween ? Je pensais me déguiser en Latouche.
11: Génial, ça va faire peur à tout le monde.
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3: Salut les Pitchouns et bienvenue dans l'agenda des sorties. Aujourd'hui, un agenda spécial château. Venez avec moi découvrir de magnifiques monuments français. Et pour commencer, partons au château de Pierrefonds. Et si vous emmeniez toute la famille dans un véritable château de contes de fées? Direction Pierrefonds pour découvrir une impressionnante forteresse qui semble tout droit sortie d'un autre temps. Avec ses grandes tours, ses remparts et ses salles majestueuses, le château émerveille petits et grands. Les enfants pourront alors laisser libre cours à leur imagination en se prenant pour des chevaliers ou des princesses. Au fil de la visite, découvrez l'histoire fascinante de ce monument et de sa spectaculaire restauration. Chaque salle révèle son lot de détails, de mystères et de surprises. Le château offre également un cadre magnifique pour une balade en famille au cœur de l'histoire. Une sortie idéale pour apprendre, rêver et partager un moment inoubliable. Alors, prêt à franchir les portes de cette incroyable forteresse? De plus, ce château fait partie des centres des monuments nationaux, qui comptent plus de 100 sites à travers la France. Il permet, entre autres, de conserver, restaurer et animer le château tout au long de l'année. Au château de Pierrefonds, l'aventure commence dès que vous passez le pont-levis. Ensuite, partons ensemble explorer le magnifique château de Chambord. Et si vous partiez en famille à la découverte de l'un des châteaux les plus impressionnants de France? Direction Chambord, au cœur de la magnifique vallée de la Loire. Avec ses tours, ses tourelles et son architecture spectaculaire, le château semble tout droit sorti d'un conte de fées. Petits et grands pourront alors explorer ses nombreuses salles et imaginer la vie des rois et des princesses. Ne manquez surtout pas le célèbre escalier à double révolution, aussi surprenant qu'ingénieux. À l'extérieur, les immenses jardins et le domaine offrent un terrain de jeu idéal pour une balade en famille. Entre histoire, architecture et nature, chacun trouvera de quoi s'émerveiller. Une visite qui permet aux enfants d'apprendre tout en laissant parler leur imagination. Alors, prêt à pousser les portes de ce château extraordinaire à Chambord, l'histoire devient une véritable aventure à vivre en famille. Et enfin, partons à la découverte du château de Vaux-le-Vicomte. Et si vous partiez en famille à la découverte d'un château digne des plus beaux contes de fées? Direction Vaux-le-Vicomte, à quelques kilomètres de Paris, pour un voyage au cœur du grand siècle. Avec son architecture majestueuse, ses salons somptueux et ses magnifiques jardins à la française, le château émerveille petits et grands. Les enfants pourront alors se glisser dans la peau de chevaliers, de princesses ou même de roi le temps d'une visite. Découvrez les nombreux secrets de Nicolas Fouquet et l'histoire fascinante de ce lieu exceptionnel. À l'extérieur, les jardins offrent un décor spectaculaire pour une agréable promenade en famille. Entre jeux, découvertes et anecdotes historiques, chacun pourra trouver son bonheur. Et lorsque la nuit tombe, le château se transforme parfois en un véritable décor de rêve illuminé par des milliers de bougies. Une sortie idéale pour s'évader, apprendre et créer de beaux souvenirs en famille. À Vaux-le-Vicomte, l'histoire et la magie se donnent rendez-vous pour une aventure inoubliable. Et voilà les Pitchouns, c'était cet agenda des sorties. J'espère qu'il vous aura plu. Retrouvez plus d'informations sur notre site internet tvradiopitchoun.fr. Quant à moi, je vous dis à bientôt.
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1: Salut les Pitchouns et bienvenue dans cette nouvelle positive attitude. Aujourd'hui, nous allons parler d'une nouvelle façon de créer de l'énergie sous les vagues. Imagine un gros flotteur en métal qui ressemble un peu à un barbecue. Il s'appelle Seto. Il a été créé par une entreprise australienne appelée Carnergy Clean Energy. Depuis plus de 25 ans, l'Australie cherche des moyens de transformer la force des vagues en électricité. Mais comment ça marche? Les vagues font bouger des flotteurs dans la mer. Ce mouvement crée une force qui peut ensuite être transformée en électricité. Ces machines sont appelées des convertisseurs d'énergie des vagues. Le problème, c'est que les grosses tempêtes peuvent abîmer les flotteurs qui sont à la surface de l'eau. Et en plus, ils ne sont pas toujours très beaux. Les chercheurs australiens ont alors eu une idée. Et si on mettait les flotteurs sous l'eau pour mieux les protéger des tempêtes? C'est comme ça que naît le projet Seto. Le système est placé sous les vagues et utilise leur mouvement pour produire de l'électricité. Les premières installations doivent être installées au début du mois d'octobre, au large du golfe de Gascogne. C'était la positive attitude du jour et quant à moi, je vous dis à bientôt.
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3: Salut nos petits pitchounes. Aujourd'hui, on vous parle d'une vraiment mauvaise nouvelle. Un terrible ouragan qui s'est abattu aux États-Unis, en Floride. L'ouragan Ian. On va se rendre tout de suite sur place pour prendre des nouvelles des habitants.
4: Bonjour, hello à tous. Ici, c'est le Florida Fish and Wildlife Conservation.
3: C'est un organisme qui s'occupe de la vie sauvage en Floride. Ils vont dire quelque chose.
4: Be careful, attention, attention. Ceci, c'est le message pour tous les habitants de la Floride. Faites très attention avec le passage du cyclone. Vous allez voir passer beaucoup d'animaux que vous n'avez peut-être pas l'habitude de voir. Des animaux sauvages.
3: Des animaux sauvages? Ah bon, mais comme quoi?
4: Eh bien, comme là, regardez dans la rue, un alligator.
3: Un alligator? C'est alors? Et là, un serpent? Oh non, là, un ours? Ils ont rien. On voit des animaux.

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2: Salut les Pitchouns et bienvenue dans cette nouvelle Actu Ciné. Aujourd'hui, nous allons parler de Ducobu et le fantôme de Saint-Potache. C'est Halloween et Ducobu revient pour une aventure pleine de rires et de mystères. Le professeur Latouche et Mademoiselle Rateau emménagent dans une maison hantée par le fantôme d'Anatole, le plus grand cancre de l'histoire de l'école de Saint-Potache. Ce fantôme farceur va entraîner Ducobu, Léonie, leurs parents et Kittriche dans une série de péripéties aussi drôles qu'inattendues. Mais attention, à Halloween, tout peut arriver. À retrouver au cinéma cette semaine, je vous laisse avec la bande-annonce et moi je vous dis à bientôt.
3: Pour Halloween.
4: Halloween ? Qui c'est cet imbécile encore ?
3: Les fantômes sont de sortie.
5: Un esprit maléfique s'est emparé du corps de mon Gustave.
3: Et ils vont faire n'importe quoi.
6: Ça vous dirait d'aller polissonner avec moi ?
7: Mais c'est injuste, monsieur.
8: Mais vous vous prenez pour qui ? Merlin l'enchanteur ? Mais on ne vous paye pas pour ça, enfin.
6: Calmez-vous, madame la directrice.
8: Madame ?
5: Hey, nous avons affaire à un démon.
9: Je connais la personne qui peut nous aider.
8: On est en terrain hostile.
5: Rendez-moi mon Gustave !
8: Tirez !
3: Ducobu est le fantôme de Saint-Potache.
10: T'as choisi ton déguisement d'Halloween ? Je pensais me déguiser en Latouche.
9: Génial, ça va faire peur à tout le monde.
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6: Bonjour, aujourd'hui, intéressons-nous au virus informatique. Un virus informatique est un programme ou un petit logiciel spécialement conçu, on dit spécialement codé, pour se reproduire et se propager tout seul d'ordinateur en ordinateur. À l'origine, le virus n'était absolument pas dangereux. Il l'est devenu par l'ajout de codes malveillants conçus pour qu'il exécute tout seul certaines actions prédéfinies, comme supprimer des données, les dupliquer à l'infini, afficher un message impossible à fermer dans une fenêtre, perturber le fonctionnement des périphériques de l'ordinateur, comme la souris, le clavier, l'écran ou encore le lecteur, empêcher un programme légitime de démarrer ou encore changer un fichier. La liste est très longue, mais il faut savoir qu'un virus peut nuire plus ou moins gravement au bon fonctionnement du système d'exploitation d'un ordinateur, handicapant ainsi son utilisation. Selon son type, un virus peut se propager via Internet, par les téléchargements, les emails ou encore les sites. Ou encore par les réseaux locaux. Ce sont des ordinateurs connectés ensemble à un même réseau local. Mais également par des clés USB, des CD, des DVD ou même des disquettes, même si ce n'est quasiment plus du tout utilisé aujourd'hui. La majeure partie des virus informatiques connus aujourd'hui, à savoir plus de 90%, s'attaquent uniquement au système d'exploitation de l'ordinateur. Vous l'avez compris, tout comme le virus de la grippe, il est préférable de ne pas attraper un virus informatique. Alors protégez bien votre matériel informatique avec des antivirus. Et voilà, vous savez désormais pourquoi on parle de virus informatique. On se retrouve bientôt pour une prochaine question.
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1: Salut les Pitchouns et bienvenue dans cette nouvelle Positive Attitude. Aujourd'hui, nous allons parler d'une nouvelle façon de créer de l'énergie sous les vagues. Imagine un gros flotteur en métal qui ressemble un peu à un barbecue. Il s'appelle Seto. Il a été créé par une entreprise australienne appelée Carnergy Clean Energy. Depuis plus de 25 ans, l'Australie cherche des moyens de transformer la force des vagues en électricité. Mais comment ça marche? Les vagues font bouger des flotteurs dans la mer. Ce mouvement crée une force qui peut ensuite être transformée en électricité. Ces machines sont appelées des convertisseurs d'énergie des vagues. Le problème, c'est que les grosses tempêtes peuvent abîmer les flotteurs qui sont à la surface de l'eau. Et en plus, ils ne sont pas toujours très beaux. Les chercheurs australiens ont alors eu une idée. Et si on mettait les flotteurs sous l'eau pour mieux les protéger des tempêtes? C'est comme ça que naît le projet Seto. Le système est placé sous les vagues et utilise leur mouvement pour produire de l'électricité. Les premières installations doivent être installées au début du mois d'octobre, au large du golfe de Gascogne. C'était la Positive Attitude du jour et quant à moi, je vous dis à bientôt.
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3: Salut nos petits pitchounes. Aujourd'hui, on vous parle d'une vraiment mauvaise nouvelle. Un terrible ouragan qui s'est abattu aux États-Unis, en Floride. L'ouragan Ian. On va se rendre tout de suite sur place pour prendre des nouvelles des habitants.
4: Bonjour, hello à tous. Ici, c'est le Florida Fish and Wildlife Conservation.
3: C'est un organisme qui s'occupe de la vie sauvage en Floride. Ils vont dire quelque chose.
4: Be careful. Attention, attention. Ceci, c'est le message pour tous les habitants de la Floride. Faites très attention avec le passage du cyclone. Vous allez voir passer beaucoup d'animaux que vous n'avez peut-être pas l'habitude de voir. Des animaux sauvages.
3: Des animaux sauvages? Ah bon, mais comme quoi?
4: Eh bien, comme là, regardez dans la rue, un alligator.
3: Un alligator? C'est alors? Et là, un serpent? Oh non, là, un ours? Ils ont raison, on voit des animaux sauvages partout.
4: Je vous conseille de ne pas rester dans ce truc.
3: Ah oui, vous avez raison, elle est totalement inondée, je vais être trempée.
4: C'est pas le problème, ce sont des sharks.
3: Des sharks? Comment ça? Oh my god, un aileron, là, sous l'eau, devant la boulangerie.
4: C'est ce que je vous disais, attention, à cause de la tempête, il y a maintenant plein de requins dans la rue.
3: Alors, des requins dans la rue, c'est vraiment une actu du jour, bizarre, drôle et surtout insolite.
4: But 100 through, allez 100% vrai. Attention aux sharks.
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3: Salut nos petits pitchounes. Aujourd'hui, on vous parle d'une vraiment mauvaise nouvelle. Un terrible ouragan qui s'est abattu aux États-Unis, en Floride. L'ouragan Ian. On va se rendre tout de suite sur place pour prendre des nouvelles des habitants.
4: Bonjour, hello à tous. Ici, c'est le Florida Fish and Wildlife Conservation.
3: C'est un organisme qui s'occupe de la vie sauvage en Floride. Ils vont dire quelque chose.
4: Be careful. Attention, attention. Ceci, c'est le message pour tous les habitants de la Floride. Faites très attention avec le passage du cyclone. Vous allez voir passer c'est beaucoup d'animaux que vous n'avez peut-être pas l'habitude de voir. Des animaux sauvages.
3: Des animaux sauvages? Ah bon, mais comme quoi?
4: Eh bien, comme là, regardez dans la rue, un alligator.
3: Un alligator? C'est alors? Et là, un serpent? Oh non, là, un ours? Ils ont raison, on voit des animaux sauvages partout.
4: Je vous conseille de ne pas rester dans ce truc.
3: Ah oui, vous avez raison, elle est totalement inondée, je vais être trempée.
4: C'est pas le problème, ce sont des sharks.
3: Des sharks? Comment ça? Oh my god, un aileron, là, sous l'eau, devant la boulangerie.
4: C'est ce que je vous disais, attention, à cause de la tempête, il y a maintenant plein de requins dans la rue.
3: Alors, des requins dans la rue, c'est vraiment une actu du jour, bizarre, drôle et surtout insolite.
4: But 100% true, allez 100% vrai. Attention aux sharks.
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Les blés étaient jaunes, le foin était ramassé dans les prés, et la cigogne marchait sur ses longues pattes rouges. Tout autour, il y avait de grandes forêts, et au milieu de ces forêts, des lacs. Éclairé par le soleil, un vieux château s'élevait dans la campagne. Depuis le mur de base jusqu'à l'eau, poussaient des feuillages si hauts et si touffus que des enfants auraient pu s'y cacher pour jouer.

0: dirent-ils. Le monde s'étend bien au-delà du mur de pierre, expliqua leur mère, mais je n'y suis jamais allé. Puis elle se leva pour compter ses canetons. Êtes-vous bien tous là? Voyons voir. 1, 2, 3, 4, 5. Il restait un œuf, le plus gros. Il n'avait pas encore éclos. La canne se recoucha pour le couver. Une vieille canne vint à passer.
1: « Comment allez-vous » demanda-t-elle.
2: « Mon dernier œuf peine à éclore, » répondit la mère. « Je n'en peux plus d'attendre, mais voyez plutôt mes autres canetons. Ils sont mignons, hein, et ils ressemblent à leur père. »«
1: Montrez-moi cet œuf, »
0: dit la vieille canne. La mère se leva.
1: « C'est un œuf de dinde !»
0: s'écria la vieille.
1: « À votre place, je l'abandonnerai pour enseigner la nage à mes canetons. »
2: « Je vais rester encore un peu, » répondit la mère. « Ça fait si longtemps que je le couve que je peux bien continuer. »«
1: Comme vous voudrez, »
0: dit la vieille canne. Et elle s'en alla. L'œuf enfin se brisa. Un caneton grand et laid en sortit. Il ne ressemblait à aucun de ses frères. La mère le regarda.
3: « Voilà un vilain caneton aussi gros qu'un dindonneau, » dit-elle.
0: Le lendemain, alors que le soleil brillait sur les feuillages, la canne arriva en famille et se jeta la première à l'eau. Les canetons la suivirent l'un après l'autre. L'eau leur passa par-dessus la tête, mais ils revinrent aussitôt à la surface en agitant leurs petites pattes comme il le fallait. Même le plus vilain alla dans l'eau.
3: « Ce n'est pas un dindonneau, » se dit la canne en l'observant.
0: « Il sait se servir de ses pattes et il se tient droit. Ce petit est bien à moi. » La mère rassembla son petit monde et dit
4: « Restez bien en rang derrière moi, les enfants. Je vais vous présenter à la cour des canards. »
0: Ils arrivèrent dans une cour où régnait un vacarme épouvantable. Deux familles de canards se disputaient les restes d'une anguille. « C'est ainsi que va le monde, » dit la mère à ses canetons. Puis elle ajouta,
4: « Allons saluer la canne qui est là-bas. C'est la plus vieille. Elle a le plus haut rang. »
0: Les canetons restèrent en rang derrière leur mère. Mais les autres cannes, tout autour, les regardaient en jacassant.
1: « Regardez-moi ça !» dit l'une. « Nous allons avoir une famille de plus dans notre cour, comme si nous n'étions pas assez nombreux !»
0: Une autre piailla encore plus fort.
1: « Hein ? Voyez ce vilain petit canard ! Nous n'en voulons pas ici !»
0: Elle vola aussitôt vers le petit caneton et lui mordit le cou. La mère le défendit en rendant coup pour coup.
1: « Vous avez là des beaux enfants !»
0: dit la vieille canne, quand la mère et ses six canetons vinrent la saluer.
1: « Tous beaux, à l'exception du grand dernier. »«
0: Il n'est pas très beau, mais il a bon caractère, » répondit la mère. « Et il nage aussi bien que ses cinq frères. Il embellira avec le temps, vous verrez, » assura la canne en lissant le plumage de son dernier enfant. « Il sera plus vigoureux, c'est tout. » La vieille canne les accepta et leur dit qu'ils étaient désormais chez eux. Mais le pauvre petit canard se faisait si souvent bousculer et humilier par les autres cannes, par le dindon et les poules qui habitaient la cour, qu'il saute à la haie pour aller se réfugier dans le marais où habitaient les canards sauvages.
3: « Que tu es laid !» dirent-ils en le voyant. « Quelle sorte d'oiseau es-tu ? »
0: Le pauvre petit canard voulut répondre qu'il était un canard lui aussi. Mais des coups de feu claquèrent à la surface de l'eau. Des chiens entrèrent dans la vase en poussant des aboiements terribles. Le caneton tourna la tête pour la cacher sous son aile, quand l'un des chiens se mit en arrêt devant lui. L'animal approcha sa gueule, montra ses crocs et s'en alla sans le toucher.
5: « Oh, et Dieu merci !» soupira le caneton. « Je suis si laid que même un chien ne veut pas me mordre. »

Il attendit le soir que les chasseurs soient partis, et sous une nuit de rage, il quitta le marais. La pluie trempa bien vite ses plumes de pauvre caneton gris. Par chance, une vieille femme le recueillit dans sa cabane. « Je vais avoir des œufs de canne, » dit-elle, « à condition que tu ne sois pas un mâle. Nous verrons cela demain. » Le vilain petit canard fut admis durant 3 semaines dans la cabane, mais aucun œuf ne vint. « Hein ! À quoi bon te nourrir et te garder ?» pesta la misérable femme. « Tu es vilain et tu ne sers à rien. » D'un coup de pied, elle rejeta le pauvre caneton et lui claqua la porte au bec. Le vilain petit canard se réfugia dans les marais où il plongea tout l'été pour se nourrir. Mais tous les autres animaux le dédaignèrent à cause de sa laideur. Puis le vent d'automne chassa les feuilles mortes et l'hiver s'installa. 3 cygnes majestueux sortirent un soir des buissons alors que le soleil se couchait. Jamais le vilain petit canard n'avait vu d'oiseaux si blancs, si beaux et si gracieux. Les cygnes poussèrent un cri étrange et déployèrent leurs grandes ailes pour s'envoler au-delà des mers, vers des pays lointains et chauds. Cette année-là, l'hiver fut si rude qu'il serait trop triste de raconter la misère que subit le pauvre caneton. Il était toujours dans le marais parmi les roseaux quand le soleil redevint brillant et chaud. Les alouettes chantèrent pour fêter le retour du printemps. Le vilain petit canard déploya ses ailes qui frémirent plus fort qu'autrefois et en un instant, il se retrouva dans un parc où 1000 fleurs exhalaient leur parfum. 3 beaux cygnes sortirent d'un fourré pour aller nager. Le caneton reconnut les oiseaux et nagea jusqu'à eux. En le voyant, les 3 cygnes accoururent à grands coups d'ailes. Convaincus que les oiseaux impérieux allaient le rouer de coups, le vilain petit canard pencha la tête vers l'eau. C'est alors qu'il vit sa propre image dans l'eau claire. Il n'était plus un vilain caneton gris, mais un cygne. Aussi majestueux que ceux qui nageaient à présent autour de lui, en le caressant de leur bec. « Regardez, il y en a un nouveau !» s'écria un enfant qui jetait du pain dans l'eau. Les autres enfants accoururent. « Oh, il est si jeune et si joli !» s'écrièrent les parents. Effarouché, le vilain petit canard cacha sa tête sous son aile. Il était heureux, mais nullement orgueilleux. Les grands lilas inclinèrent leurs branches sur l'eau jusqu'à lui. Le soleil brilla pour le réchauffer. Alors ses plumes se gonflèrent, son cou mince se dressa, et le cœur joyeux, il songea « Jamais je n'ai rêvé d'un tel bonheur quand j'étais le vilain petit canard ».

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2: Il était une fois une méchante reine qui vivait dans un château sombre et sinistre. Elle était belle et adorait se regarder dans le grand miroir de sa chambre. Ce miroir était magique. Il était habité par un génie qui répondait aux questions que lui posait la reine. La reine s'assoit devant son miroir et lui pose cette question. Miroir, mon miroir, dis-moi la vérité.

0: est celle? Quelle est celle qui est la plus belle? Dis-moi. Comme par magie, le miroir lui répond.
1: Majesté, j'ai beau chercher, chercher à travers les contrées, dans les villages des alentours et les châteaux éloignés, je n'en vois pas

Au château vit une petite fille qui a la peau très blanche et les cheveux très noirs. Elle s'appelle Blanche-Neige. C'est une jolie princesse. La reine ne s'en occupe pas beaucoup et Blanche-Neige passe beaucoup de temps à chanter toute seule dans la cour. Enfin, elle n'est pas complètement seule. Les oiseaux l'écoutent et apprécient beaucoup sa

0: et se rapproche pour voir d'où vient cette voix. Blanche-Neige chante toujours. Elle ne se rend pas compte que quelqu'un la regarde. Soudain, le prince éternue. Blanche-Neige, surprise, se retourne et l'aperçoit. Timide comme elle est, elle se sauve en courant.
1: « Ne partez pas! Attendez! Ne partez pas !»
0: cria le prince. Les mois passèrent et un jour, Blanche-Neige eut ses 16 ans. Elle est devenue maintenant une très belle jeune fille. La reine ne s'en occupe toujours pas et passe sa journée à se contempler et à se regarder dans le miroir magique, en lui posant toujours la même question.
2: Miroir, mon miroir, dis-moi la vérité.

0: demoiselle, quelle est celle qui est la plus belle? Dis-moi.
1: Majesté, je préfère ne pas vous répondre.
2: Quoi? Mais comment? Réponds-moi tout de suite ou je te casse en mille morceaux.
1: Majesté, je vois une jeune fille qui est plus belle que vous.
2: Comment? Que dis-tu là? Une plus belle que moi? Dis-moi son nom tout de suite.
1: Majesté, elle s'appelle Blanche-Neige.
2: À ces mots, la reine entre dans une colère épouvantable. Elle fait venir le capitaine de sa garde et lui dit d'un ton sec.
3: Capitaine, je veux que tu fasses disparaître Blanche-Neige. Tue-la. Je ne veux plus jamais la voir. Va et ramène-moi son cœur dans cette boîte.
2: Le capitaine ne peut se résoudre à faire ce que lui demande la reine. Il aime bien cette charmante petite princesse, toujours gaie et qui chante si bien. Il va trouver Blanche-Neige et la supplie de s'en aller loin, très loin, et pour toujours, car la reine est jalouse de sa beauté et veut sa mort. Blanche-Neige, en apprenant que la reine veut la tuer, a tellement peur qu'elle part sur le champ. Elle ne sait pas de quel côté aller, mais elle pense qu'elle sera plus en sécurité dans la forêt, où personne ne pourra la voir. Elle marche des heures et des heures et des heures. Il fait nuit à présent, et elle ne voit presque plus son chemin. Il y a plein de bruits mystérieux dans la forêt.

0: Le lendemain matin, elle trouve un petit ruisseau pour faire sa toilette, quelques fraises des bois et des noisettes pour son petit déjeuner. Puis, elle reprend la route. À l'entrée de la clairière, elle voit une petite maison à moitié cachée derrière des buissons.
1: « C'est exactement ce qu'il me faut !» se dit-elle.
0: Elle frappe à la porte, mais personne ne vient répondre. Elle décide d'entrer pour voir si cette mystérieuse maison est abandonnée. Elle pénètre dans la maison et voit une table très basse, entourée de 7 petites chaises.
1: Hein? Oh, mais ces meubles sont tout petits. Cette maison doit être habitée par des enfants. Des pauvres petits enfants. Oh, ils n'ont sûrement pas de parents.
0: Blanche-Neige se sent mieux. Elle sait que les enfants ne lui feront pas de mal. Curieuse, elle entre dans la petite maison.
1: Oh, oh là là, mais qu'est-ce que c'est sale par terre! Cette maison est pleine de poussière. Oh, ces petits enfants ne sont pas très ordonnés. Je vais faire un petit peu de ménage.
0: Blanche-Neige se met alors à nettoyer, dépoussiérer, ranger et même laver tous les petits habits qu'elle trouve. Tout ça en chantant.

Après tout ce travail, elle se sent fatiguée et décide d'aller se reposer un peu dans la chambre. Et là, elle voit 7 petits lits avec chacun leur nom inscrit dessus. Mais elle est si fatiguée que très vite, elle s'endort profondément. Un peu plus tard, on entend des pas qui se rapprochent de la porte et des voix qui chantonnent.

0: Deux petits nains entrent dans la maison. Le premier dit au second.
1: Oh, mais il y a quelque chose de changé ici.
2: C'est vrai, mais je ne vois pas quoi.
1: Il y a comme une odeur bizarre.
2: C'est vrai ça, ça sent bon. Voilà ce qu'il y a de changé. Ça sent pas mauvais comme d'habitude.
1: Mais c'est tout propre ici.
2: Oh mais ça alors, quelqu'un a fait le ménage.
0: Le premier petit homme retourne près de la porte et dit à ceux qui sont restés dehors.
1: C'est bon, vous pouvez venir, il n'y a personne.
3: Vous en êtes sûr?
1: Mais oui, regardez, il n'y a personne.
2: Je sais ce que ça sent, c'est de la soupe.
4: De la soupe, youpi, à table.
1: Attendez, la soupe est peut-être empoisonnée.
0: Soudain, les petits hommes entendent du bruit au premier étage.
2: Qu'est-ce que c'est?
1: Ah, vous voyez, il y a quelqu'un dans notre chambre. Vite, prenez vos haches.
2: Attendez, c'est peut-être un ami.
1: Mais tu sais bien que nous n'avons pas d'amis.
0: Et les sept petits hommes rassemblent leur courage et leurs armes à la main, montent l'escalier en tremblant. Arrivés dans la chambre, ils voient que c'est une jolie princesse qui dort allongée sur trois de leurs lits.
2: Une princesse! Oh, comme elle est belle!
1: Peut-être, mais méfions-nous, c'est peut-être une sorcière déguisée en princesse.
0: Blanche-Neige se réveille en entendant les petits hommes parler et ouvre les yeux.
5: Oh! Des petits hommes! Des nains! Moi qui croyais trouver des enfants, quelle surprise! Laissez-moi deviner vos noms. Oh, si! Je les ai vus inscrits sur vos lits. Vous c'est prof, vous c'est joyeux, ça saute aux yeux. Et vous c'est Atchoum, Atchoum. Alors vous, ça doit être...
6: Oh, ça doit être dormeur.
5: Et vous êtes simplet. Et vous là, le gros timide, c'est vous timide.
6: Oh, vous êtes grincheux.
0: Les nains se mettent à

0: Mais vous, qui êtes-vous?
1: Oh, je vous prie de m'excuser. Je ne me suis pas présentée. Je suis Blanche-Neige.
2: Blanche-Neige? La princesse? Mais que faites-vous ici? La reine doit vous chercher partout.
1: Oh non, non, la reine est très méchante. Elle a voulu me tuer.
2: Alors, il faut que vous restiez ici. Nous vous protégerons.
1: Oh, c'est gentil. Mais je ne voudrais pas que la reine vous fasse du mal, qu'elle soit fâchée contre vous.
2: Elle ne nous fait pas peur.
3: Et c'est ainsi que Blanche-Neige resta

0: demoiselle, quelle est celle qui est la plus belle? Dis-moi.
1: Majesté, il en est une qui est plus belle que vous.
2: Quoi? Mais ce n'est pas possible! Mais qui c'est cette fois?
1: Majesté, toujours la même, Blanche-Neige.
2: Mais c'est impossible! Oh, mais non, elle est morte! Mon capitaine m'a même ramené son cœur dans cette boîte.
1: Majesté, ce cœur est celui d'un cochon.
2: Quoi? Oh, ce capitaine va me payer cher pour cette trahison. Mais d'abord, je vais m'occuper de Blanche-Neige moi-même.
0: La reine descend au sous-sol du château, dans une chambre secrète où elle a plein de déguisements. Elle choisit de se déguiser en vieille femme. Elle s'habille en guenille et se maquille pour être très laide. Puis elle prend une belle pomme rouge et la trempe dans un bocal de poison.
3: Avec ça, elle va dormir pour toujours. Ensuite, ce sera moi la plus belle.
0: Le lendemain, elle prend la route en direction de la clairière où vivent les nains. Elle décide d'arriver dans l'après-midi, car elle sait que les nains travaillent à la mine et que Blanche-Neige sera seule à la maison.

0: Bonjour, belle enfant. Peux-tu donner un verre d'eau à une pauvre vieille femme assoiffée? Oh, j'ai soif.
1: Oh, mais bien sûr. Entrez donc vous reposer un peu dans la maison.
0: Merci, belle enfant, comme tu es gentille. Oh, tiens, je te donne cette belle pomme pour te remercier.
1: Oh, merci. Oh, elle est belle. Oh, comme elle est rouge.
0: Vas-y, croque dedans, tu vas voir comme elle est bonne.
1: Et Blanche-Neige croque la pomme.
0: Oui, oui, oui. Vas-y, vas-y, mange. Mange tout.
1: Puis s'évanouit et tombe par terre. La reine se sauve en courant avant que les nains reviennent. Le soir venu, quand les nains trouvent la princesse endormie, ils pensent qu'elle est morte. Ils sont tellement malheureux qu'ils se mettent à pleurer. Comme elle est si belle, ils décident de la garder dans un cercueil de verre pour pouvoir continuer à l'admirer tout le temps. Le jeune prince, qui avait entendu Blanche-Neige chanter au château il y a quelques années de cela, pensait toujours à elle. Un jour, il apprit qu'elle était morte et qu'elle se trouvait chez les sept nains dans un cercueil de verre. Il accourut, fou de douleur, pour la voir une dernière fois. Et en la voyant si belle, il se lève, il ouvre le cercueil de verre et lui donne un long baiser d'amour. Soudain, miracle ! Blanche-Neige ouvre les yeux. Elle est sortie de son long sommeil grâce à ce baiser d'amour. La première chose qu'elle voit, c'est le beau visage du jeune homme qui avait des larmes de tristesse plein les yeux. Et d'un regard, ils tombèrent amoureux l'un de l'autre. Les nains, n'en croyant pas leurs yeux, crient et sautent de joie dans tous les sens. Elle est vivante, elle est vivante! Le prince épousa Blanche-Neige. Ils vécurent heureux et eurent beaucoup d'enfants. Beaucoup, beaucoup, beaucoup d'enfants.
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2: Bonjour les amis, est-ce que vous connaissez toutes les formes? Apprenons-les ensemble.

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2: Bonjour les amis. Aujourd'hui, apprenons à reconnaître les différents habits. Et allons-y.

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0: Salut les Pitchouns et bienvenue dans cette nouvelle actu ludique. Aujourd'hui, nous allons parler du Petit Chaperon Rouge, le livre découpé. Ce livre pour enfants revisite le célèbre conte en utilisant des illustrations découpées au laser, offrant une dimension visuelle et tactile unique. Les jeunes lecteurs pourront suivre les aventures de la petite fille à la cape rouge à travers des pages délicatement découpées, mettant en valeur chaque détail de l'histoire. Une manière ludique et originale de redécouvrir ce classique de la littérature jeunesse. Des pages décorées et sculptées au laser pour une lecture en relief et interactive. Ce livre est écrit et créé par Nadia Fabrice et c'est à retrouver aux éditions Sassy. C'était l'actu ludique du jour et moi je vous dis à bientôt.

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1: Salut les Pitchouns et bienvenue dans l'agenda des sorties. Aujourd'hui, un agenda spécial château. Venez avec moi découvrir de magnifiques monuments français. Et pour commencer, partons au château de Pierrefonds. Et si vous emmeniez toute la famille dans un véritable château de contes de fées? Direction Pierrefonds pour découvrir une impressionnante forteresse qui semble tout droit sortie d'un autre temps. Avec ses grandes tours, ses remparts et ses salles majestueuses, le château émerveille petits et grands. Les enfants pourront alors laisser libre cours à leur imagination en se prenant pour des chevaliers ou des princesses. Au fil de la visite, découvrez l'histoire fascinante de ce monument et de sa spectaculaire restauration. Chaque salle révèle son lot de détails, de mystères et de surprises. Le château offre également un cadre magnifique pour une balade en famille au cœur de l'histoire. Une sortie idéale pour apprendre, rêver et partager un moment inoubliable. Alors, prêt à franchir les portes de cette incroyable forteresse? De plus, ce château fait partie des centres des monuments nationaux, qui compte plus de 100 sites à travers la France. Il permet, entre autres, de conserver, restaurer et animer le château tout au long de l'année. Au château de Pierrefonds, l'aventure commence dès que vous passez le pont-levis. Ensuite, partons ensemble explorer le magnifique château de Chambord. Et si vous partiez en famille à la découverte de l'un des châteaux les plus impressionnants de France? Direction Chambord, au cœur de la magnifique vallée de la Loire. Avec ses tours, ses tourelles et son architecture spectaculaire, le château semble tout droit sorti d'un conte de fées. Petits et grands pourront alors explorer ses nombreuses salles et imaginer la vie des rois et des princesses. Ne manquez surtout pas le célèbre escalier à double révolution, aussi surprenant qu'ingénieux. À l'extérieur, les immenses jardins et le domaine offrent un terrain de jeu idéal pour une balade en famille. Entre histoire, architecture et nature, chacun trouvera de quoi s'émerveiller. Une visite qui permet aux enfants d'apprendre tout en laissant parler leur imagination. Alors, prêt à pousser les portes de ce château extraordinaire à Chambord, l'histoire devient une véritable aventure à vivre en famille. Et enfin, partons à la découverte du château de Vaux-le-Vicomte. Et si vous partiez en famille à la découverte d'un château digne des plus beaux contes de fées? Direction Vaux-le-Vicomte, à quelques kilomètres de Paris, pour un voyage au cœur du grand siècle. Avec son architecture majestueuse, ses salons somptueux et ses magnifiques jardins à la française, le château émerveille petits et grands. Les enfants pourront alors se glisser dans la peau de chevaliers, de princesses ou même de roi le temps d'une visite. Découvrez les nombreux secrets de Nicolas Fouquet et l'histoire fascinante de ce lieu exceptionnel. À l'extérieur, les jardins offrent un décor spectaculaire pour une agréable promenade en famille. Entre jeux, découvertes et anecdotes historiques, chacun pourra trouver son bonheur. Et lorsque la nuit tombe, le château se transforme parfois en un véritable décor de rêve illuminé par des milliers de bougies. Une sortie idéale pour s'évader, apprendre et créer de beaux souvenirs en famille. À Vaux-le-Vicomte, l'histoire et la magie se donnent rendez-vous pour une aventure inoubliable. Et voilà les Pitchouns, c'était cet agenda des sorties. J'espère qu'il vous aura plu. Retrouvez plus d'informations sur notre site internet tvradiopitchoun.fr. Quant à moi, je vous dis à bientôt.
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3: Salut nos petits pitchounes. Aujourd'hui, on vous parle d'une vraiment mauvaise nouvelle. Un terrible ouragan qui s'est abattu aux États-Unis, en Floride. L'ouragan Ian. On va se rendre tout de suite sur place pour prendre des nouvelles des habitants.
4: Bonjour, hello à tous. Ici, c'est le Florida Fish and Wildlife Conservation.
3: Ah, c'est un organisme qui s'occupe de la vie sauvage en Floride. Ils vont dire quelque chose.
4: Be careful, attention, attention. Ceci, c'est le message pour tous les habitants de la Floride. Faites très attention avec le passage du cyclone. Vous allez voir passer beaucoup d'animaux que vous n'avez peut-être pas l'habitude de voir. Des animaux sauvages.
3: Animaux sauvages? Ah bon, mais comme quoi?
4: Eh bien, comme là, regardez dans la rue, un alligator.
3: Un alligator? C'est alors? Et là, un serpent? Oh non, là, un ours? Ils ont raison, on voit des animaux sauvages partout.
4: Je vous conseille de ne pas rester dans ce truc.
3: Ah oui, vous avez raison, elle est totalement inondée, je vais être trempée.
4: C'est pas le problème, ce sont des sharks.
3: Des sharks? Comment ça? Oh my god, un aileron, là, sous l'eau, devant la boulangerie.
4: C'est ce que je vous disais, attention, à cause de la tempête, il y a maintenant plein de requins dans la rue.
3: Alors, des requins dans la rue, c'est vraiment une actu du jour, bizarre, drôle et surtout insolite.
4: But 100% true, elle est 100% vrai. Attention aux sharks.
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5: Bonjour, aujourd'hui, intéressons-nous au virus informatique. Un virus informatique est un programme ou un petit logiciel spécialement conçu, on dit spécialement codé, pour se reproduire et se propager tout seul d'ordinateur en ordinateur. À l'origine, le virus n'était absolument pas dangereux. Il l'est devenu par l'ajout de codes malveillants conçus pour qu'il exécute tout seul certaines actions prédéfinies, comme supprimer des données, les dupliquer à l'infini, afficher un message impossible à fermer dans une fenêtre, perturber le fonctionnement des périphériques de l'ordinateur, comme la souris, le clavier, l'écran ou encore le lecteur, empêcher un programme légitime de démarrer ou encore changer un fichier. La liste est très longue, mais il faut savoir qu'un virus peut nuire plus ou moins gravement au bon fonctionnement du système d'exploitation d'un ordinateur, handicapant ainsi son utilisation. Selon son type, un virus peut se propager via Internet, par les téléchargements, les emails ou encore les sites. Ou encore par les réseaux locaux. Ce sont des ordinateurs connectés ensemble à un même réseau local. Mais également par des clés USB, des CD, des DVD ou même des disquettes, même si ce n'est quasiment plus du tout utilisé aujourd'hui. La majeure partie des virus informatiques connus aujourd'hui, à savoir plus de 90%, s'attaquent uniquement au système d'exploitation de l'ordinateur. Vous l'avez compris, tout comme le virus de la grippe, il est préférable de ne pas attraper un virus informatique. Alors protégez bien votre matériel informatique avec des antivirus. Et voilà, vous savez désormais pourquoi on parle de virus informatique. On se retrouve bientôt pour une prochaine question.
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4: Guillaume ?
5: Oui ?
4: Est-ce que tu pourrais me raconter une histoire ?
5: D'accord, mais pas n'importe quelle histoire. Je vais te raconter les animaux. Et si aujourd'hui nous partions en mer, pas trop loin des côtes afin que les eaux ne soient pas trop profondes ? Allez, enfilons notre équipement de plongée et allons découvrir un petit animal fascinant.
4: Pourquoi l'appelle-t-on cheval de mer ?
5: Hippocampe vient du grec et veut dire cheval courbure. Mais pourquoi cheval ? Eh bien, tout simplement grâce à sa ressemblance avec celui-ci. Sa tête posée sur un long cou fait penser à celle du cheval. Dans la mythologie grecque, l'hippocampe était une créature fantastique dont la partie antérieure était celle d'un cheval, soit la tête, l'encolure et les deux jambes antérieures, et la partie postérieure celle d'un poisson, d'un serpent ou d'un monstre marin. Décrits comme les chevaux des mers où ils vivaient habituellement, deux ou quatre d'entre eux tiraient le char de Poséidon. Une petite anecdote, il existe une île appelée l'île Hippocampe. C'est l'île de Mayotte située entre l'Afrique et l'île de Madagascar. Elle est appelée ainsi car elle a la forme d'un hippocampe tout simplement.
4: Existe-t-il des différences entre les mâles et les femelles ?
5: Alors, le mâle est légèrement plus gros que la femelle pour une raison bien particulière. En effet, les femelles ne donnent pas naissance à des petits. Elles transmettent les œufs au mâle qui, comme le kangourou, va les mettre dans une poche incubatrice et ainsi garder les œufs jusqu'au développement des petits. Et il doit en porter énormément, entre 5 à 1800 œufs.
4: Où vivent-ils ?
5: Ils vivent le long des côtes dans des eaux peu profondes. Ils aiment particulièrement les prairies sous-marines où ils peuvent s'accrocher avec leur queue aux différentes racines. Ils peuvent également changer de couleur comme les caméléons pour se fondre dans leur environnement.
4: Ils n'ont pas de nageoires. Comment faut-il pour nager ?
5: Il faut bien regarder. Si tu te concentres et regardes bien, tu pourras apercevoir une nageoire sur le dos. La nageoire dorsale et deux petites nageoires situées de part et d'autre de son corps, les nageoires pectorales. La nageoire dorsale va battre très rapidement, jusqu'à 30 battements par seconde, et les nageoires pectorales vont lui permettre de garder l'équilibre et ainsi se déplacer horizontalement ou verticalement, évoluant à 360 degrés. Mais cette nage ne lui permet que de se déplacer d'un point A à un point B. En effet, ce petit cheval des mers passe le plus clair de son temps accroché à une algue ou un corail grâce à sa queue préhensible.
4: Que mange-t-il ?
5: Bien accrochés à leur point d'ancrage, ils vont tendre une embuscade à des petits crustacés. Assez proches, ils utilisent leur bouche comme puissant aspirateur, jouant le rôle d'une paille si tu préfères. Et hop, il n'y a plus qu'à avaler.
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1: Salut les Pitchouns et bienvenue dans l'agenda des sorties. Aujourd'hui, un agenda spécial château. Venez avec moi découvrir de magnifiques monuments français. Et pour commencer, partons au château de Pierrefonds. Et si vous emmeniez toute la famille dans un véritable château de contes de fées? Direction Pierrefonds pour découvrir une impressionnante forteresse qui semble tout droit sortie d'un autre temps. Avec ses grandes tours, ses remparts et ses salles majestueuses, le château émerveille petits et grands. Les enfants pourront alors laisser libre cours à leur imagination en se prenant pour des chevaliers ou des princesses. Au fil de la visite, découvrez l'histoire fascinante de ce monument et de sa spectaculaire restauration. Chaque salle révèle son lot de détails, de mystères et de surprises. Le château offre également un cadre magnifique pour une balade en famille au cœur de l'histoire. Une sortie idéale pour apprendre, rêver et partager un moment inoubliable. Alors, prêt à franchir les portes de cette incroyable forteresse? De plus, ce château fait partie des centres des monuments nationaux, qui compte plus de 100 sites à travers la France. Il permet, entre autres, de conserver, restaurer et animer le château tout au long de l'année. Au château de Pierrefonds, l'aventure commence dès que vous passez le pont-levis. Ensuite, partons ensemble explorer le magnifique château de Chambord. Et si vous partiez en famille à la découverte de l'un des châteaux les plus impressionnants de France? Direction Chambord, au cœur de la magnifique vallée de la Loire. Avec ses tours, ses tourelles et son architecture spectaculaire, le château semble tout droit sorti d'un conte de fées. Petits et grands pourront alors explorer ses nombreuses salles et imaginer la vie des rois et des princesses. Ne manquez surtout pas le célèbre escalier à double révolution, aussi surprenant qu'ingénieux. À l'extérieur, les immenses jardins et le domaine offrent un terrain de jeu idéal pour une balade en famille. Entre histoire, architecture et nature, chacun trouvera de quoi s'émerveiller. Une visite qui permet aux enfants d'apprendre tout en laissant parler leur imagination. Alors, prêt à pousser les portes de ce château extraordinaire à Chambord, l'histoire devient une véritable aventure à vivre en famille. Et enfin, partons à la découverte du château de Vaux-le-Vicomte. Et si vous partiez en famille à la découverte d'un château digne des plus beaux contes de fées? Direction Vaux-le-Vicomte, à quelques kilomètres de Paris, pour un voyage au cœur du grand siècle. Avec son architecture majestueuse, ses salons somptueux et ses magnifiques jardins à la française, le château émerveille petits et grands. Les enfants pourront alors se glisser dans la peau de chevaliers, de princesses ou même de roi le temps d'une visite. Découvrez les nombreux secrets de Nicolas Fouquet et l'histoire fascinante de ce lieu exceptionnel. À l'extérieur, les jardins offrent un décor spectaculaire pour une agréable promenade en famille. Entre jeux, découvertes et anecdotes historiques, chacun pourra trouver son bonheur. Et lorsque la nuit tombe, le château se transforme parfois en un véritable décor de rêve illuminé par des milliers de bougies. Une sortie idéale pour s'évader, apprendre et créer de beaux souvenirs en famille. À Vaux-le-Vicomte, l'histoire et la magie se donnent rendez-vous pour une aventure inoubliable. Et voilà les Pitchouns, c'était cet agenda des sorties. J'espère qu'il vous aura plu. Retrouvez plus d'informations sur notre site internet tvradiopitchoun.fr. Quant à moi, je vous dis à bientôt.
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3: Salut le petit Pitchoun. Aujourd'hui, on vous parle d'une vraiment mauvaise nouvelle. Un terrible ouragan qui s'est abattu aux États-Unis, en Floride. L'ouragan Ian. On va se rendre tout de suite sur place pour prendre des nouvelles des habitants.
4: Bonjour, hello à tous. Ici, c'est le Florida Fish and Wildlife Conservation.
3: C'est un organisme qui s'occupe de la vie sauvage en Floride. Ils vont dire quelque chose.
4: Be careful, attention, attention. Ceci, c'est le message pour tous les habitants de la Floride. Faites très attention avec le passage du cyclone. Vous allez voir passer beaucoup d'animaux que vous n'avez peut-être pas l'habitude de voir. Des animaux sauvages.
3: Des animaux sauvages? Ah bon, mais comme quoi?
4: Eh bien, comme là, regardez dans la rue, un alligator.
3: Un alligator? C'est alors? Et là, un serpent? Oh non, là, un ours? Ils ont raison, on voit des animaux sauvages partout.
4: Je vous conseille de ne pas rester dans ce truc.
3: Ah oui, vous avez raison, elle est totalement inondée, je vais être trempée.
4: C'est pas le problème, ce sont des sharks.
3: Des sharks? Comment ça? Oh my god, un aileron, là, sous l'eau, devant la boulangerie.
4: C'est ce que je vous disais, attention, à cause de la tempête, il y a maintenant plein de requins dans la rue.
3: Alors, des requins dans la rue, c'est vraiment une actu du jour, bizarre, drôle et surtout insolite.
4: But 100% true, elle est 100% vrai. Attention aux sharks.
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5: Bien le bonjour les copains et bienvenue dans L'école est finie en ce mercredi. J'espère que vous allez bien et que vous êtes en pleine forme. J'espère que vous êtes amusés aujourd'hui. C'est mercredi, c'est la journée des enfants, c'est votre journée. Et j'espère que vous êtes amusés avec vos copains, vos copines, que vous êtes sortis, que vous avez pratiqué votre activité extrascolaire. Bref, que vous avez passé un bon moment. On se retrouve pour un autre bon moment de la journée. 17h-19h, c'est L'école est finie, votre émission où on apprend plein de choses. Tout en s'amusant, on va apprendre ce qui vient de sortir en termes d'actu ludique. On a également le chiffre du jour, la positive attitude, le journal des Pitchouns, l'actu ciné, l'agenda ou encore l'anecdote du jour. Vous connaissez tout le programme de cette émission. On va passer, comme je vous l'ai dit, un très bon moment. Et ce bon moment, on le commence tout de suite en musique. C'est parti !

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1: L'actu ludique Les Pitchouns est une petite émission qui vous permet de découvrir ce qu'il vient de sortir dans le monde ludique. Ça peut être un livre, des jeux, des jouets, bref, tout ce qui vous intéresse. En tout cas, ce qui est sûr, c'est que l'actu ludique, c'est tout de suite.
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3: Salut les Pitchouns et bienvenue dans cette nouvelle actu ludique. Aujourd'hui, nous allons parler du Petit Chaperon Rouge, le livre découpé. Ce livre pour enfants revisite le célèbre conte en utilisant des illustrations découpées au laser, offrant une dimension visuelle et tactile unique. Les jeunes lecteurs pourront suivre les aventures de la petite fille à la cape rouge à travers des pages délicatement découpées, mettant en valeur chaque détail de l'histoire. Une manière ludique et originale de redécouvrir ce classique de la littérature jeunesse. Des pages décorées et sculptées au laser pour une lecture en relief et interactive. Ce livre est écrit et créé par Nadia Fabrice et c'est à retrouver aux éditions Sassy. C'était l'actu ludique du jour et moi je vous dis à bientôt.

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1: Le chiffre du jour, les Pitchouns, on se retrouve aujourd'hui pour continuer notre semaine spéciale sur les vélos. Et aujourd'hui, nous allons nous intéresser à des vélos d'exception dans le Guinness Book des records. Toutes sortes de vélos au concept incroyable se sont à jamais fait une place dans l'histoire du cyclisme. En effet, depuis son invention, donc en 1818, donc le vélo a inspiré moult donc créateurs, les enfants, artistes et designers à travers le monde qui se sont donnés à cœur joie pour concevoir des vélos hors du commun dont la fonction est loin d'être utilitaire. On va s'intéresser aujourd'hui au plus grand vélo du monde, et le plus grand vélo du monde, les Pitchouns, est français. Direction Noyelles-sur-Vilaine, une commune française de 6070 habitants en région en Bretagne, pour découvrir le plus grand vélo du monde, trônant fièrement à l'entrée du parc de la ville, entouré de son cartel de plantes et de son enclos aux fruits rouges. Celui qui détient le record du plus grand vélo du monde fait 11 mètres de long, 6 mètres de haut et 1850 kilos. Ce vélo, que l'on doit donc à 4 passionnés de cyclisme, est devenu le centre d'attraction principal de la ville, et on comprend très facilement pourquoi. Entre 1998 et 1999, une idée tout simplement géniale germe dans la tête de 4 passionnés de cyclisme et de bricolage, celle de créer le vélo le plus grand du monde. Réputé à Noyelles-sur-Vilaine pour concevoir des décorations de Noël, les 4 compères n'ont pas tardé à s'atteler à la tâche, bien décidés à inscrire leur nom dans le Guinness Book des records, chose qu'ils ont réussi, et ils ont donc créé le plus grand vélo du monde, faisant donc 11 mètres de long, 6 mètres de haut et 1850 kilos. J'espère, les Pitchouns, que ce chiffre du jour vous a plu. N'hésitez pas à aller chercher des photos de ce vélo géant sur internet. Place à la musique et on se retrouve pour la Positive Attitude.
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2: Salut les Pitchouns et bienvenue dans cette nouvelle positive attitude. Aujourd'hui, nous allons parler d'une nouvelle façon de créer de l'énergie sous les vagues. Imagine un gros flotteur en métal qui ressemble un peu à un barbecue. Il s'appelle Seto. Il a été créé par une entreprise australienne appelée Carnegie Clean Energy. Depuis plus de 25 ans, l'Australie cherche des moyens de transformer la force des vagues en électricité. Mais comment ça marche? Les vagues font bouger des flotteurs dans la mer. Ce mouvement crée une force qui peut ensuite être transformée en électricité. Ces machines sont appelées des convertisseurs d'énergie des vagues. Le problème, c'est que les grosses tempêtes peuvent abîmer les flotteurs qui sont à la surface de l'eau. Et en plus, ils ne sont pas toujours très beaux. Les chercheurs australiens ont alors eu une idée. Et si on mettait les flotteurs sous l'eau pour mieux les protéger des tempêtes? C'est comme ça que naît le projet Seto. Le système est placé sous les vagues et utilise leur mouvement pour produire de l'électricité. Les premières installations doivent être installées au début du mois d'octobre, au large du golfe de Gascogne. C'était la positive attitude du jour et quant à moi, je vous dis à bientôt.
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5: Salut nos petits pitchouns! Aujourd'hui, on vous parle d'une vraiment mauvaise nouvelle. Un terrible ouragan qui s'est abattu aux États-Unis, en Floride. L'ouragan Ian. On va se rendre tout de suite sur place pour prendre des nouvelles des habitants.
6: Bonjour, hello à tous. Ici, c'est le Florida Fish and Wildlife Conservation.
5: C'est un organisme qui s'occupe de la vie sauvage en Floride. Ils vont dire quelque chose.
6: Be careful, attention, attention. Ceci, c'est le message pour tous les habitants de la Floride. Faites très attention avec le passage du cyclone. Vous allez voir passer beaucoup d'animaux que vous n'avez peut-être pas l'habitude de voir. Des animaux sauvages.
5: Des animaux sauvages? Ah bon, mais comme quoi?
6: Eh bien, comme là, regardez dans la rue, un alligator.
5: Un alligator? C'est alors? Et là, un serpent? Oh non, là, un ours? Ils ont raison, on voit des animaux sauvages partout.
6: Je vous conseille de ne pas rester dans ce truc.
5: Ah oui, vous avez raison, elle est totalement inondée, je vais être trempée.
6: C'est pas le problème, ce sont des sharks.
5: Des sharks? Comment ça? Oh my god, un aileron, là, sous l'eau, devant la boulangerie.
6: C'est ce que je vous disais, attention, à cause de la tempête, il y a maintenant plein de requins dans la rue.
5: Alors, des requins dans la rue, c'est vraiment une actu du jour, bizarre, drôle et surtout insolite.
6: But 100 through à 100% free. Attention aux sharks.
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1: C'est parti pour l'actu ciné, mais qu'est-ce que l'actu ciné? Tout est dans le nom les enfants, c'est tout simplement une actualité sur les derniers films qui viennent de sortir au cinéma ou en vidéo à la demande. Vous êtes curieux, ça tombe bien, parce que l'actu ciné, c'est tout de suite.
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4: Salut les Pitchouns et bienvenue dans cette nouvelle Actu Ciné. Aujourd'hui, nous allons parler de Ducobu et le fantôme de Saint-Potache. C'est Halloween et Ducobu revient pour une aventure pleine de rires et de mystères. Le professeur Latouche et Mademoiselle Rateau emménagent dans une maison hantée par le fantôme d'Anatole, le plus grand cancre de l'histoire de l'école de Saint-Potache. Ce fantôme farceur va entraîner Ducobu, Léonie, leurs parents et Kittriche dans une série de péripéties aussi drôles qu'inattendues. Mais attention, à Halloween, tout peut arriver. À retrouver au cinéma cette semaine, je vous laisse avec la bande-annonce et moi je vous dis à bientôt.
5: Pour Halloween.
6: Halloween ? Qui c'est cet imbécile encore ?
5: Les fantômes sont de sortie.
7: Un esprit maléfique s'est emparé du corps de mon Gustave.
5: Et ils vont faire n'importe quoi.
8: Ça vous dirait d'aller polissonner avec moi?
9: Mais c'est injuste, monsieur.
10: Mais vous vous prenez pour qui? Merlin l'enchanteur? Mais on ne vous paye pas pour ça, enfin.
8: Calmez-vous, madame la directrice.
10: Madame?
7: Hey, nous avons affaire à un démon.
11: Je connais la personne qui peut nous aider.
10: On est en terrain hostile.
7: Rendez-moi mon Gustave.
10: Tirez!
5: Ducobu est le fantôme de Saint-Potache.
12: T'as choisi ton déguisement d'Halloween? Je pensais me déguiser en Latouche.
11: Génial, ça va faire peur à tout le monde.
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3: Salut les Pitchouns et bienvenue dans l'agenda des sorties. Aujourd'hui, un agenda spécial château. Venez avec moi découvrir de magnifiques monuments français. Et pour commencer, partons au château de Pierrefonds. Et si vous emmeniez toute la famille dans un véritable château de contes de fées? Direction Pierrefonds pour découvrir une impressionnante forteresse qui semble tout droit sortie d'un autre temps. Avec ses grandes tours, ses remparts et ses salles majestueuses, le château émerveille petits et grands. Les enfants pourront alors laisser libre cours à leur imagination en se prenant pour des chevaliers ou des princesses. Au fil de la visite, découvrez l'histoire fascinante de ce monument et de sa spectaculaire restauration. Chaque salle révèle son lot de détails, de mystères et de surprises. Le château offre également un cadre magnifique pour une balade en famille au cœur de l'histoire. Une sortie idéale pour apprendre, rêver et partager un moment inoubliable. Alors, prêt à franchir les portes de cette incroyable forteresse? De plus, ce château fait partie des centres des monuments nationaux, qui comptent plus de 100 sites à travers la France. Il permet, entre autres, de conserver, restaurer et animer le château tout au long de l'année. Au château de Pierrefonds, l'aventure commence dès que vous passez le pont-levis. Ensuite, partons ensemble explorer le magnifique château de Chambord. Et si vous partiez en famille à la découverte de l'un des châteaux les plus impressionnants de France? Direction Chambord, au cœur de la magnifique vallée de la Loire. Avec ses tours, ses tourelles et son architecture spectaculaire, le château semble tout droit sorti d'un conte de fées. Petits et grands pourront alors explorer ses nombreuses salles et imaginer la vie des rois et des princesses. Ne manquez surtout pas le célèbre escalier à double révolution, aussi surprenant qu'ingénieux. À l'extérieur, les immenses jardins et le domaine offrent un terrain de jeu idéal pour une balade en famille. Entre histoire, architecture et nature, chacun trouvera de quoi s'émerveiller. Une visite qui permet aux enfants d'apprendre tout en laissant parler leur imagination. Alors, prêt à pousser les portes de ce château extraordinaire à Chambord, l'histoire devient une véritable aventure à vivre en famille. Et enfin, partons à la découverte du château de Vaux-le-Vicomte. Et si vous partiez en famille à la découverte d'un château digne des plus beaux contes de fées? Direction Vaux-le-Vicomte, à quelques kilomètres de Paris, pour un voyage au cœur du grand siècle. Avec son architecture majestueuse, ses salons somptueux et ses magnifiques jardins à la française, le château émerveille petits et grands. Les enfants pourront alors se glisser dans la peau de chevaliers, de princesses ou même de rois le temps d'une visite. Découvrez les nombreux secrets de Nicolas Fouquet et l'histoire fascinante de ce lieu exceptionnel. À l'extérieur, les jardins offrent un décor spectaculaire pour une agréable promenade en famille. Entre jeux, découvertes et anecdotes historiques, chacun pourra trouver son bonheur. Et lorsque la nuit tombe, le château se transforme parfois en un véritable décor de rêve, illuminé par des milliers de bougies. Une sortie idéale pour s'évader, apprendre et créer de beaux souvenirs en famille. À Vaux-le-Vicomte, l'histoire et la magie se donnent rendez-vous pour une aventure inoubliable. Et voilà les Pitchouns, c'était cet agenda des sorties. J'espère qu'il vous aura plu. Retrouvez plus d'informations sur notre site internet tvradiopitchoun.fr. Quant à moi, je vous dis à bientôt.
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1: L'anecdote du jour, les Pitchouns, en ce mercredi, nous allons nous intéresser à des toits dans un territoire plutôt particulier. On va voyager aux Bermudes et on va s'intéresser à la question suivante. Pourquoi les toits sont-ils si particuliers aux Bermudes? Dans les Bermudes, les enfants, la plupart des maisons ont un toit blanc en escalier. Cette structure, adoptée il y a environ 400 ans, est liée au fait que l'île, donc l'île des Bermudes, ne dispose d'aucune source d'eau potable. Il n'y a ni puits ni nappe phréatique. La structure donc du toit permet ainsi de ralentir l'écoulement de l'eau de pluie et surtout d'optimiser le volume récupéré dans les collecteurs. On récolte donc ainsi l'eau douce grâce à la pluie. On la purifie ensuite avant de pouvoir la boire. Voilà pourquoi les toits de toutes les maisons forment des escaliers blancs. Donc n'hésitez vraiment pas à aller donc regarder des photos de ces maisons sur internet. Ça vaut le détour parce que c'est plutôt étrange puisqu'on n'a vraiment pas l'habitude de voir des toits pensés comme ça. En tout cas, j'espère que cette anecdote vous a plu. Les Pitchouns, place à la musique dans l'école est finie.
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1: C'est la fin de notre émission, la fin de l'école est finie. Les Pitchouns, j'espère que vous avez passé un agréable moment en ma compagnie. On se retrouve demain matin dans la joie et la bonne humeur à partir de 7h et ce jusqu'à 9h, juste avant d'aller à l'école avec Guillaume et Francis. Alors si j'étais vous, je me connecterais demain matin sur Radio Pitchoun. Demain après-midi, je vous retrouve également de 17h à 19h pour l'école est finie. On va continuer notre super semaine tous ensemble. Et donc moi je vous y attends nombreux. Je vous fais à toutes et à tous de très très gros bisous. Passez une excellente soirée, un très bon appétit. Et je vous dis donc à demain.
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5: Salut nos petits pitchouns! Aujourd'hui, on vous parle d'une vraiment mauvaise nouvelle. Un terrible ouragan qui s'est abattu aux États-Unis, en Floride. L'ouragan Ian. On va se rendre tout de suite sur place pour prendre des nouvelles des habitants.
6: Bonjour, hello à tous. Ici, c'est le Florida Fish and Wildlife Conservation.
5: C'est un organisme qui s'occupe de la vie sauvage en Floride. Ils vont dire quelque chose.
6: Be careful, attention, attention. Ceci, c'est le message pour tous les habitants de la Floride. Faites très attention avec le passage du cyclone. Vous allez voir passer beaucoup d'animaux que vous n'avez peut-être pas l'habitude de voir. Des animaux sauvages.
5: Des animaux sauvages? Ah bon, mais comme quoi?
6: Eh bien, comme là, regardez dans la rue, un alligator.
5: Un alligator? C'est alors? Et là, un serpent? Oh non, là, un ours? Ils ont raison, on voit des animaux sauvages partout.
6: Je vous conseille de ne pas rester dans ce truc.
5: Ah oui, vous avez raison, elle est totalement inondée, je vais être trempée.
6: C'est pas le problème, ce sont des sharks.
5: Des sharks? Comment ça? Oh my god, un aileron, là, sous l'eau, devant la boulangerie.
6: C'est ce que je vous disais, attention, à cause de la tempête, il y a maintenant plein de requins dans la rue.
5: Alors, des requins dans la rue, c'est vraiment une actu du jour, bizarre, drôle et surtout insolite.
6: But 100% true, allez 100% vrai. Attention aux sharks.
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0: Bravo, vous connaissez maintenant tous les mois de l'année. 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
3: J'ai connu une petite fille qui avait un chat facétieux.
4: C'est quoi ça, facétieux?
3: Bah, un chat qui fait des facéties.
4: C'est de la musique, facétie. Je comprends toujours pas.
3: Attends, on va chercher le dictionnaire. Voilà, c'est un chat qui fait des blagues. Donc, le chat de cette petite fille s'amusait toute la journée à se cacher dans le grenier, sous les lits, dans la cuisine ou bien dans les fourrés devant la maison. Et surtout dans les arbres. La petite fille qu'il aimait beaucoup passait son temps à l'appeler et à le chercher partout. Quand il rentrait enfin à la maison, il grimpait au rideau, les chats adorent ça. Il se laissait enfermer dans les placards ou bien, et là, ça devient dangereux, il entrait dans la machine à laver.
4: Ah, les chats, ils sont souvent très taquins avec nous, surtout quand ils sentent qu'on les aime. Et puis, le soir venu, ou quand le sommeil les guette, ils font de gros câlins avec plein de ronrons en n'ont plus finir près de nos oreilles.
3: Ouais, quelque chose comme ça.
4: Ouais. Alors, on oublie vite toutes leurs bêtises, leurs facéties, leurs farces, même leurs petits coups de griffe. Parce que quand ils jouent avec nous, surtout les chatons, ils ne savent pas encore qu'il y a des griffes au bout de leurs pattes.
3: Le chaton de la petite fille, un jour, il a rencontré une copine. On les voyait jouer ensemble, se battre aussi parfois, puis s'amuser de nouveau, comme de vieux amis qui se connaissent depuis toujours.
4: Les chats aiment bien vivre avec nous, mais ils adorent aussi l'aventure. C'est vrai qu'ils passent beaucoup de temps à dormir.
3: Mais quand l'envie leur prend de découvrir le monde, ils partent se promener dans le quartier, dans la ville ou dans la forêt. Et leur voyage peut durer des heures, des jours, parfois même plusieurs mois.
4: Je me souviens que tu m'avais raconté plein d'histoires de chats qui sont partis très loin de leur maison et qui ont fini à retrouver le chemin du retour. Il y en avait même un qui était revenu 2 ans après. Mais dis-moi, la petite fille et son petit chat, comment tu disais, facétieux, comment s'appelait cette petite fille?
3: Tu la connais, voyons. C'est Petrouchka. Voilà.

0: Les boutons de Prune. Ce matin, Prune s'est réveillée avec des boutons. Pas juste un petit bouton sur le nez, non, elle est couverte de boutons multicolores de la tête aux pieds. Qu'arrive-t-il à la petite princesse? Le roi est dans tous ses états, il convoque le médecin sur le champ.
1: « Dites-moi ce qu'il se passe !» implore le roi.
0: Le médecin l'ausculte, regarde ses boutons et avoue «
2: Je ne comprends pas, j'ai vu toutes sortes de boutons, mais jamais des boutons de mille couleurs. »
0: Le médecin prescrit du sirop et une crème à étaler matin et soir. En effet, les boutons disparaissent. Le roi est soulagé. Mais quelques jours plus tard, la princesse est de nouveau couverte de boutons multicolores.
2: C'est à n'y rien comprendre, dit le médecin.
0: Il donne un nouveau traitement à Prune. Cette fois, elle doit prendre 3 comprimés à chaque repas et rester au lit pendant 8 jours.

0: Va-t-il apparaître de nouveaux boutons colorés ?
1: Petite gourmande, je crois que j'ai trouvé, dit le docteur. Tu es allergique aux bonbons ? Incroyable ! Lorsque Prune mange un bonbon bleu, aussitôt un bouton bleu apparaît sur le bras. Lorsqu'elle mange un bonbon rouge, un bouton rouge apparaît alors sur la joue. Ouf ! Le mystère est résolu. Prune doit juste arrêter les bonbons. La petite gourmande devra trouver d'autres douceurs que ses petits bonbons colorés.
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0: Il était une fois une charmante jeune fille qui s'appelait Cendrillon. Elle vivait avec son père dans une grande maison. Sa mère est morte quand elle était toute petite. Et son père s'était remarié avec une jeune femme autoritaire qui avait deux filles laides et méchantes, Jabote et Anastasie. Malheureusement, peu après ce mariage, le père mourut et Cendrillon se retrouva seule avec sa belle-mère et ses deux demi-sœurs. Elles étaient jalouses de la beauté et la gentillesse de Cendrillon et elles l'obligeaient à faire toutes les corvées dans la maison, c'est-à-dire le lavage, le repassage, la lessive, la couture, cirer les parquets, ainsi que tout le travail à faire dans la cuisine. Cendrillon travaillait dur toute la journée sans rien dire. À la fin de la journée, comme elle était toujours fatiguée, elle s'asseyait devant la cheminée, près des cendres, pour se réchauffer. Et c'est pour cette raison qu'on l'appelait Cendrillon. Un jour de printemps, on frappa à la porte d'entrée. La belle-mère dit à Cendrillon :
1: « Eh bien, petite sotte, ne reste pas là à rêver. Va ouvrir la porte. »
2: « Bien, mère, tout de suite. »
0: Cendrillon se dépêcha pour aller ouvrir.
2: « Oui ? Qui est là ?»«
3: Messager du roi. Veuillez ouvrir, je vous prie. »
0: Cendrillon ouvrit la lourde porte.
3: « Avis à la population. Notre roi bien-aimé donne demain soir un grand bal en l'honneur du retour de son fils, le prince. Toutes les jeunes filles en âge de se marier sont invitées. »
0: Les deux sœurs de Cendrillon, Anastasie et Jabote, étaient folles de joie. Elles couraient dans tous les sens. La belle-mère prit la parole.
1: Allons les filles, calmez-vous, voyons. Il va y avoir beaucoup d'autres jolies filles à ce bal.
0: Cendrillon s'approcha et dit.
2: C'est vrai, mère. Il a dit, toutes les filles en âge de se marier.
0: Anastasie s'approcha de sa mère.
4: C'est vrai, maman? Cendrillon aussi?
1: Seulement si elle a fini tout son travail.
2: Je vous promets que tout sera fini, mère.
0: Secrètement, Cendrillon se mit à rêver.
2: Je vais

Le reste de la journée, Cendrillon travailla sans relâche pendant que ses deux sœurs s'amusaient à essayer toute la garde-robe. La belle-mère donna à Cendrillon encore plus de travail que d'habitude, car en vérité, elle ne voulait pas que Cendrillon aille au bal. Elle voulait que le prince épouse Anastasie, ou bien Jabote, pour qu'elle puisse enfin fréquenter la cour. Cendrillon étant très belle, elle avait peur que le prince en tombe amoureux. Le soir, Cendrillon travaillait à la cuisine et elle se mit à rêver.

Le lendemain matin, tout le monde était très excité dans la maison. La pauvre Cendrillon devait, en plus de son travail de nettoyage, repasser les robes que ses deux sœurs essayaient sans cesse.

0: au milieu de l'après-midi, les deux sœurs étaient enfin prêtes. Cendrillon avait très très peu de temps pour se préparer. Heureusement, elle avait mis de côté, il y a bien longtemps, une vieille robe qui appartenait à sa belle-mère. Elle l'avait retouchée à sa taille et cette robe lui allait plutôt bien. Un carrosse tiré par deux magnifiques chevaux arriva devant la maison pour emmener les invités. Au moment où la belle-mère, Jabote et Anastasie montaient dans le carrosse, Cendrillon arriva.
1: « Attendez-moi, je viens aussi !»
0: La belle-mère regarda la robe de Cendrillon.
2: « Mais c'est ma robe que tu portes là, petite voleuse !»«
1: Mais mère, vous me l'avez donnée, vous ne la vouliez plus !»«
2: C'est faux! Rends-la-moi immédiatement !»
0: La belle-mère entra dans une rage folle et déchira la robe de Cendrillon. Puis elle monta dans le carrosse, claqua la porte violemment, laissant Cendrillon en lambeaux sur le perron. Cendrillon pleurait de toutes ses larmes. Elle qui ne s'amusait jamais, ne faisait que travailler sans cesse dans cette maison, n'avait pas le droit d'aller à ce bal merveilleux. C'était trop injuste. Elle commençait à avoir froid. Elle se retourna et remarqua une lueur étrange dans le hall d'entrée.
1: « Comme c'est étrange! Je ne me rappelle pas avoir allumé les bougies. »
0: Alors, soudain, elle vit une personne dans l'entrée. Une dame, assez âgée, bien habillée, avec un air gentil qu'ont les grands-mères qui gâtent les petits-enfants.
1: « Mais qui êtes-vous ? »
3: « Je suis ta marraine, voyons. »«
1: Ma marraine ? Mais... » Je ne comprends pas.
3: D'abord, il faut que tu ailles à ce bal. Ensuite, je t'expliquerai.
1: Mais je n'ai pas de robe.
3: Si, tu vas en avoir une. Une très belle en plus. Attention. Tiens-toi là et ne bouge surtout pas.
0: Elle posa sa baguette magique sur l'épaule de Cendrillon et comme par enchantement...
4: Abracadabra, abracadabra, abracadabra!
0: Cendrillon se trouva vêtue de la plus jolie robe du soir qu'on ne puisse imaginer. Et se trouva chaussée de deux magnifiques pantoufles de verre.
3: Maintenant, il te faut un carrosse pour t'emmener là-bas. Voyons. Ah, voilà! Cette grosse citrouille fera l'affaire.
0: Et soudain, apparut un magnifique carrosse doré tiré par quatre chevaux blancs. Magnifique.
1: Oh, mais c'est extraordinaire. Mais comment...
3: Pas maintenant. Tu dois te dépêcher. Va au bal et amuse-toi. Mais rappelle-toi bien les détails. Tu dois absolument être rentré avant le 12e coup de minuit. Car juste après cela... Le carrosse redeviendra une citrouille et ta belle robe disparaîtra.
0: Cendrillon promit de rentrer à minuit et se rendit au bal. Le château était magnifique, illuminé de partout. Les gardes avaient mis leurs plus beaux habits. C'était un bal merveilleux. Un orchestre jouait des valses lentes et il y avait beaucoup de monde. Elle resta à l'écart car elle avait peur de rencontrer sa belle-mère. Soudain, elle se sentit observée. Elle se retourna et vit un jeune homme qui la regardait. Il était très beau et avait l'air très gentil. Il avait quelque chose d'étrange. Il avait l'air de s'ennuyer.
1: « Comment est-ce possible ?»
0: se dit Cendrillon. Soudain, il s'approche et lui dit
5: « Mademoiselle, puis-je me permettre de vous inviter à danser ?»«
1: C'est que je n'ai pas encore été présentée au prince. »«
5: Je vous promets que vous lui serez présentée. En attendant, dansons. »«
1: Eh bien, d'accord, dansons. »
0: Et Cendrillon dansa avec le jeune homme toute la soirée. Il dansait très bien. La musique était belle et l'endroit une pure merveille. Elle ne vit pas le temps passer. Soudain, une horloge se mit à sonner les 12 coups de minuit.

0: Cendrillon sortit brusquement de sa rêverie. Il était minuit. Elle salua le jeune homme et s'enfuit.
1: Mais attendez, où allez-vous?
2: Excusez-moi, mais je dois rentrer.
1: Mais ne partez pas maintenant.
2: Il est minuit, j'ai promis.
0: Et elle s'enfuit si vite qu'il ne put la rattraper. En descendant les escaliers 4 à 4, elle perdit une de ses pantoufles de verre. Le jeune homme qui la suivait de près ramassa la chaussure et dit
1: « Mais je ne connais même pas votre nom !»
0: Cendrillon arriva chez elle juste au moment où le charme se terminait. Le carrosse redevint citrouille et sa belle robe disparut. Elle rentra dans la maison.

Le lendemain matin, la belle-mère et les deux sœurs reprirent leurs habitudes, mais Cendrillon était d'humeur rêveuse. On lui parlait, elle ne répondait pas. Elle était ailleurs. Dans la cuisine, elle se mit à chanter.

Elle n'arrêtait pas de penser au jeune homme avec qui elle avait passé la soirée et avec qui elle avait dansé. Il était si beau. On aurait dit un prince. Et si c'était lui le prince? Il lui ressemblait en tout cas.

0: soudain, on frappa à la porte. Cendrillon, dans sa rêverie, n'entendit même pas. Sa belle-mère alla ouvrir. C'était un messager du roi. Ce dernier dit tout haut.
1: Est-ce que vos filles sont ici?
2: Je vais les faire venir. De quoi s'agit-il?
1: J'ai avec moi une pantoufle de verre que je dois faire essayer à toutes les jeunes filles qui étaient au bal hier soir.
2: Une pantoufle de verre?
1: Celle dont le pied chaussera parfaitement la pantoufle sera reçue au château par le prince immédiatement.
0: Anastasie et Jabot essayèrent la pantoufle, mais leurs pieds étaient beaucoup trop grands ou trop gros.
1: Y a-t-il d'autres jeunes filles dans cette maison?
2: Non, c'est tout.
1: Il me semble pourtant entendre une jeune fille chanter dans la cuisine.
2: Effectivement, mais elle n'était pas au bal hier soir.
0: Mais à ce moment-là, Cendrillon, qui avait tout entendu, s'approcha du messager et dit « Laissez-moi essayer la pantoufle, car mère ne sait pas, mais j'étais au bal hier soir. » Cendrillon essaya la pantoufle de verre qui lui allait comme un gant. La belle-mère n'en revenait pas. Elle était folle furieuse.
2: « Mais c'est impossible! Comment as-tu pu être au bal hier soir ?»«
3: Mais je vais vous expliquer, mère. »
0: Mais à ce moment-là, le messager dit
1: « Allons, allons. Le prince nous attend, mademoiselle. Je vous emmène. Ordre royal. »
0: Le messager emmena Cendrillon avec lui au château. Et là, le prince l'attendait. Il était tombé fou amoureux d'elle. Et dès qu'il la vit, il lui demanda de l'épouser. Elle accepta. Et ils vécurent heureux et eurent beaucoup d'enfants.

Dans les histoires pour les enfants, chapeau rouge et flocons blancs, je suis le roi des champignons. Je pousse dans les illustrations. Mon secret est empoisonnant. Chapeau rouge et flocons blancs. Malheur à toi si tu me touches. Je m'appelle l'amanite tu mouches. Le brouillard de ma rue. Quand il a jeté son voile gris, le brouillard, petit à petit, a envahi mon coin de rue et tout est devenu confus. Il est tombé dès ce matin. Il a enveloppé mes voisins. Même les maisons en bout de rue semblent avoir disparu. On entend juste un petit chat, mais pourtant on ne le voit pas. Le brouillard épais a gommé le petit chat de mon quartier. Les trois feuilles. Quand le vent a soufflé, à la fin de l'été, la feuille verte s'est accrochée et elle a à peine bougé. Quand le vent a soufflé, l'automne venait d'arriver. La feuille jaune s'est détachée juste avant de s'envoler. Quand le vent a soufflé, l'hiver s'était approché. La feuille rousse a tournoyé

Le sapin vert. Il n'y peut rien, et toujours il se désespère. Le sapin, qui toute l'année reste toujours vert. Autour de lui, les arbres changent de parure, et on ne reconnaît plus leur verdure. Les feuilles deviennent jaunes, les feuilles deviennent rousses, quand elles s'amusent à changer de frimousse. Il n'y peut rien, et toujours il se désespère. Le sapin, qui toute l'année reste toujours vert. L'écureuil. Tu te caches, queue en panache, près de nous, pelage roux. Quand nous serons passés, tu bondiras dans l'allée. Tu emporteras les noisettes pour les enfouir dans ta cachette. Quand le froid arrivera et qu'il traversera la saison, tranquille, tu l'attendras au milieu de tes provisions. Et quand nous retournerons dans l'allée, nous t'entendrons les croquer. Tu seras alors près de nous, queue en panache et pelage roux.

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Alors j'irai retrouver mes sœurs, les pommes toutes gelées, et quand nous serons rentrés, l'hiver pourra s'approcher. La girafe qui a froid. La fin de l'automne l'a fait frissonner. La girafe du jardin zoologique. Comme on ne veut pas la voir enrhumée, la grande girafe qui a quitté l'Afrique, nous voulons lui tricoter un cache-nez pour que son long cou soit emmitouflé.

0: Cette histoire s'est passée quelque part en Afrique, loin, loin d'ici. Dans un petit village au bord de l'eau, qui fait des bulles dans l'eau, le vieil hippopotame avait l'habitude de faire la sieste dans la rivière. Comme il était content quand le soleil lui chatouillait les naseaux, quand son ventre clapotait dans l'eau tiède. Qui fait des bulles dans l'eau était gentil avec les enfants qui voulaient traverser la rivière. Il les prenait sur son dos pour les déposer de l'autre côté. Oui, il était gentil, mais il détestait qu'on se moque de lui. Au village, il y avait une petite fille, Mala, et son petit frère, Maki. Tous les deux adoraient patauger dans l'eau. Ils regardaient qui fait des bulles dans l'eau de loin, sans rien dire. Mais un après-midi, Maki a senti des chatouillis sur sa langue et il n'a pas pu s'empêcher de chantonner.
1: Oh, oh, le vieux père hippopo, comme son ventre est gras et gros, comme ses oreilles sont petites, comme il a l'air idiot.
0: Le vieux qui fait des bulles dans l'eau a dressé une oreille. Il a ouvert un coin de son œil et il a regardé Maki d'une drôle de façon. Il n'a rien dit. Et il est allé s'installer un peu plus loin dans l'eau, en faisant de grosses bulles avec son gros mufle. Le lendemain, Mala et Maki sont revenus au bord de l'eau. Ils voulaient traverser la rivière pour cueillir une provision de bananes. Mala était la plus grande et il savait parler aux vieux hippopotames grincheux.
2: « Oh, toi, monsieur hippopo, qui nage si vite, qui est si beau, porte-nous sur ton dos. »
0: Qui fait des bulles dans l'eau s'est approché en nageant lentement. Il aimait bien cette petite fille qui disait des paroles qui plaisent.
3: « Bien sûr, Mala, grimpe sur mon dos, mais dis à ton petit frère de se taire ou je ne sais pas ce qui arrivera. »
0: Mala et Maki ont grimpé sur le dos de l'hippopotame. Oh, c'était amusant de laisser pendre ses pieds dans l'eau et d'avancer si vite sur un bateau vivant qui nage et qui renifle. Maki a été très sage. Il n'a rien chuchoté, rien chantonné. Quand ils sont arrivés de l'autre côté, Mala et Maki ont cueilli une grosse provision de bananes. Le soir, qui fait des bulles dans l'eau est venu chercher des enfants et Mala lui a redit les paroles qui font plaisir.
2: Oh, toi, monsieur hippopo, qui nage si vite, qui est si costaud, ramène-nous sur ton dos.
0: Qui fait des bulles dans l'eau a fait un grand sourire sous l'eau, ce qui a fait plein de grosses bulles.
3: Montez, mes enfants, montez.
0: Et il s'est mis à nager. Mais cette fois-ci, Maki n'avait plus envie d'être sage. Il était tout excité et il a chuchoté en se bouchant le nez.
1: « Je redifle avec bordé, qui pue comme ça. Oh, quelle mauvaise odeur d'un bédaride. C'est cet hippopotame-là. Oh là là !»
0: Maki avait dit les paroles qu'il ne faut jamais dire. Alors, qui fait des bulles dans l'eau a tourné la tête et il a regardé Maki d'une drôle de façon.
3: « Viens plus près, sur ma tête, je n'entends pas bien. »
0: Maki, sans se méfier, a grimpé sur sa tête. Il a fredonné de nouveau.
1: « Qui pue comme ça, qui pue comme ça. »
0: Mais il n'a rien pu chanter d'autre, car l'hippopotame a ouvert son énorme gueule et il l'a avalé. Ensuite, il a ramené Mala à terre. Elle pleurait, la pauvre. Elle suppliait qui fait des bulles dans l'eau de lui rendre son petit frère, mais rien à faire. Qui fait des bulles dans l'eau lui répondait toujours.
3: « Non, je l'ai avalé. Je ne le recracherai pas. » Il a dit les paroles qu'il ne faut pas.
0: Alors Mala a couru prévenir ses parents et les gens du village. Les parents ont supplié au bord de l'eau.
2: « Oh, monsieur hippopo, rends-nous Maki. Il ne savait pas, il est trop petit. Jamais, jamais plus il ne dira ce qu'il ne faut pas. »
0: Alors, qui fait des bulles dans l'eau, a répondu en imitant la petite voix de Maquis.
3: Non, non, le vieil hippopo qui pue, le vieux grincheux, le vieil idiot qui est si laid, qui est si gros, ne recrachera pas Maquis.
0: Alors les villageois lui ont crié.
2: Hippopo, nous te couperons 1000 bottes de roseaux. Accepte nos cadeaux pour devenir plus beau, hippopo.
0: Mais qui fait des bulles dans l'eau faisait semblant de ne rien entendre en restant à moitié enfoncé dans l'eau. Puis la nuit est tombée et il s'est senti mal avec ce garçon qui lui donnait des coups de pied dans l'estomac. Il a pensé que ce serait bien plus agréable de manger des roseaux. Il a grogné.
3: « Je veux bien vos roseaux. »
0: Qui fait des bulles dans l'eau a ouvert sa gueule rose.
3: Il a bâillé, bâillé.
0: Et il a recraché Maquis tout gluant, qui avait bien mal au cœur. Les gens se sont mis à couper les roseaux pour remercier qui fait des bulles dans l'eau. Quel travail! Ils en ont coupé 3 jours et 3 nuits. Quand le travail a été fini, pendant que l'hippopotame finissait de tout dévorer, les gens du village se sont assis par terre en disant
4: « Ouh là là, ouf !»
0: Puis ils se sont mis à chanter pour Maquis, le petit garçon qui était ressorti du ventre de l'hippopotame. Sa maman lui a fait un premier gros câlin, son papa lui a fait un deuxième gros câlin, Mala lui a fait un troisième gros câlin, et Maquis s'est endormi tout

Julie de Bavière était une petite princesse aux cheveux blonds et aux yeux bleus. Toujours vêtue de soie ou de velours, toujours parfumée, toujours couverte de colliers, de perles, d'or ou de pierres précieuses, on aurait pu la croire heureuse, comblée par cette vie facile et agréable. Mais non, Julie avait un gros problème, un énorme souci. Julie s'ennuyait. Julie tournait en rond dans les jardins et les grandes salles du palais. Nul enfant avec qui jouer, nul camarade avec qui rire, courir, sauter à la corde. Elle finissait par en avoir les joues pâles et les yeux cernés. Pourtant, ce ne sont pas les jouets qui lui manquaient. Hier encore, pour Noël, ses parents, le roi et la reine, lui avaient offert 12 poupées, 6 ballons, 9 dinettes, 11 livres d'images et même un poney blanc. Oui, un poney vivant pour se promener dans le parc. Le matin de Noël, depuis le balcon de sa chambre, Julie contemplait avec tristesse la ville qui s'étendait à ses pieds. Dans les rues, il y avait de rares passants. En cette période de Noël, les gens restaient au chaud chez eux et fêtaient la naissance du Christ en famille. Pourtant, sur la place, il y avait un peu plus d'animation. Une dizaine d'enfants étaient réunis en cercle et ils tendaient la main aux gens de passage. « À votre bon cœur, messieurs, dames, nous sommes orphelins. Soyez généreux, à votre bon cœur !» Des petits mendiants. Julie écarquilla ses grands yeux. Comme ils avaient l'air malheureux. Pourquoi tant de misère alors qu'elle, elle avait tout, confort, richesse, amour de ses parents? La générosité et la bonté qui sommeillaient au fond du cœur de Julie se réveillèrent d'un coup. « Ohé, ohé, vous là-bas, venez, venez me rejoindre à l'entrée du palais !» En bas, les petits visages levèrent les yeux vers cette voix tombée du ciel. Puis, tout surpris de l'aubaine, les jeunes mendiants se dirigèrent à la queue leu-leu vers les portes du château. Julie les attendait avec des bonbons, des gâteaux et tous ses nouveaux jouets. Enfin, elle allait pouvoir partager tout ça avec d'autres enfants. Tous et toutes firent bien vite connaissance. Les petits mendiants allaient de surprise en émerveillement. « Oh ! Ah !» Et Julie, tout sourire, allait de l'un à l'autre, offrant des éclairs et des choux à la crème. L'après-midi passa très vite. Et bientôt, il fallut penser à se quitter. Mais figurez-vous que le roi et la reine, devant le spectacle attendrissant de leur petite princesse tellement heureuse, décidèrent de garder à leur service tous les petits mendiants. Certains devinrent marmitons, d'autres pages, écuyers, brodeuses ou fleuristes pour les filles. Ainsi, Julie garda près d'elle tous ses nouveaux amis. Et 2 jours par semaine furent réservés aux jeux et promenades en commun.

0: Les habits neufs de l'empereur. Dans un palais richement décoré, vivait un empereur dont la passion était plutôt singulière.
1: J'adore les vêtements. Et oui.
0: Il dépensait tout son argent dans sa garde-robe et lorsqu'il se rendait en promenade ou siégeait au conseil des ministres, il passait 3 heures à se préparer. Son plus grand plaisir était que l'on pût admirer avec quel soin il s'habillait. Il attendait alors que l'on dît de lui.
1: Voyez comme l'empereur a bon goût.
0: Un jour, deux brigands qui cherchaient l'aventure entrèrent en ville et se firent passer pour des tisserands.
2: Nous savons tisser la plus belle étoffe du monde avec des dessins absolument merveilleux et d'une vertu magique unique au monde.
3: Notre tissu devient invisible devant toute personne bornée ou incapable de bien travailler.
0: Le roi y trouva l'occasion de distinguer les idiots des malins, les paresseux des personnes courageuses.
1: Je serai ainsi dans mon royaume qui mérite ma confiance. Je vous offre 2 sacs d'or si vous commencez immédiatement votre ouvrage.
2: Sire, nous sommes flattés de votre confiance.
3: Et nous ferons tout notre possible pour vous satisfaire.
0: Ils installèrent 2 métiers à tisser et firent semblant de travailler. Rien sur les bobines n'apparaissait. Pourtant, ils demandèrent à l'empereur encore plus de soie et d'or, qu'ils s'empressèrent ensuite de cacher dans de grands sacs. L'empereur, heureux que l'on lui fît le plus beau des vêtements, se demandait souvent où en était leur travail. Il fit chercher son premier ministre.
1: Toi qui es si habile et si sage, je te prie d'aller voir les tisserands pour me raconter ce qu'il en est.
0: Le ministre entra dans la grande salle où il travaillait et fut très étonné.
2: Soyez le bienvenu, monsieur le ministre.
3: Admirez la qualité du tissu et voyez comme il brillera sur les épaules du roi.
0: Le vieil homme se pencha, mais ne vit rien pour la simple et bonne raison qu'il n'y avait rien.
1: Mon esprit serait-il fatigué? Votre travail est magnifique. Que d'adresse dans le tissage et que de beauté dans le dessin.
0: Puis il retourna au palais où l'attendait impatiemment l'empereur.
1: Alors, est-ce que c'est bien? Dis-moi vite. C'est charmant, véritablement charmant. Les couleurs feront ressortir votre teint et le dessin mettra en valeur votre petite taille.
0: L'empereur en fut extrêmement fier. Les fripons continuèrent à demander plus d'or et de soie. Les jours passèrent et le métier restait vide. L'empereur décida d'envoyer un autre de ses ministres examiner l'étoffe. De la même façon, celui-ci ne vit rien.
2: Regardez ce tissu admirable!
0: Le ministre ne voulut pas avouer la moindre faiblesse.
1: Dieu, quelle merveille! Jamais aussi beau tissu n'a été tissé, c'est sûr.
0: L'empereur, enfin, voulut voir lui-même. Accompagné de tous ses ministres et autres gens de grande importance, il rendit visite aux 2 coquins. Penchés sur leur métier à tisser, ceux-ci faisaient semblant de tenir en leurs mains les fils d'or et de soie.
2: N'est-ce pas extraordinaire?
3: Admirez ce motif digne de votre altesse.
0: Et tous se penchèrent sur le métier à tisser vide, comme si l'on y voyait quelque chose. L'empereur, dépité, pensait.
1: Quel malheur, je ne vois rien. Suis-je aussi niais que cela? Admirable. Ce tissu est admirable. Ma foi, voilà un travail qui mérite toutes mes félicitations.
0: Il fut donc décidé que l'empereur porterait cet habit le jour de la grande procession de la Saint-Jean. Durant toute la nuit qui précéda cette fête, les 2 filous firent semblant de travailler à la lueur de chandeliers. Au petit matin, ils s'arrêtèrent.
2: Voilà, nous avons terminé. Et comme promis, cet habit est digne d'un roi. Il ne nous reste plus qu'à couper les derniers fils qui dépassent.
3: Allez chercher l'empereur, que l'on puisse lui essayer les vêtements.
0: et l'on vit les domestiques courir dans tous les sens.
4: Où est l'empereur ?
1: Vite que l'on trouve l'empereur !
4: Son habit d'or !
1: Est prêt.
0: Celui-ci arriva, toujours accompagné de ses ministres, et très inquiet. D'un air de grande importance, les tisserands levèrent les bras, comme s'ils tenaient quelque chose.
2: Voici la veste, le pantalon et voilà le manteau.
1: C'est léger comme un oreiller de plume, pour que cela ne pèse pas sur vos épaules.
3: Si votre Altesse daigne se déshabiller, que l'on puisse vous essayer des habits.
0: L'empereur se dévêtit, et les deux tisserands firent mine de lui présenter des vêtements. L'empereur s'admira dans la glace.
1: Je suis satisfait de votre travail. Et maintenant, en route pour la procession.
0: Deux petits pages firent semblant de ramasser la longue traîne du manteau, ne voulant pas avouer eux aussi qu'ils ne voyaient rien du tout. Et tandis que l'empereur défilait fièrement dans la rue, toute la foule s'écriait.
1: Extraordinaire.
0: Nul n'osait avouer qu'il ne voyait rien, car c'était admettre que l'on était un sot ou un paresseux. Seul, un enfant s'étonna.
5: Mais il me semble que l'empereur est tout nu. Mais
1: c'est vrai. L'enfant, c'est vrai.
4: L'empereur n'a pas d'habit.
1: C'est incroyable ça, enfin.
0: L'empereur se sentit honteux, car il pensait qu'ils avaient raison. Cependant, il réfléchit.
1: Quelle que soit la vérité, je me dois de rester jusqu'à la fin.
0: Puis il releva la tête encore plus fièrement et traversa la foule.
5: Mais puisque je vous dis qu'il est tout nu.

0: Quand la fête d'un anniversaire approche, on envoie des invitations à tous les gens qu'on aime, on prépare des gâteaux, on décore un peu la maison.
1: On achète des bougies pour les poser sur le gâteau.
0: Souvent, on fête l'anniversaire deux fois.
1: Une première fois avec les copines et les copains de l'école ou du quartier. Avec eux, on fait des jeux, on court autour de la table, on se déguise.
0: Chapeau pointu, serpentin, confetti, maquillage, il y a tout pour la fête.
1: Et on mange ?
0: Eh oui, on mange plein de gâteaux, de bonbons, des chamallows qui collent aux doigts et aux chaises. On boit des sodas et quelquefois après... On a une belle crise de foie à force de manger trop de choses sucrées.
1: Quand on fête l'anniversaire en famille, on fait chaque année les mêmes gestes et on chante la même chanson, seulement à cette occasion.
0: Tous ces gestes veulent dire quelque chose, même s'il n'y a pas de parole. Je t'explique. À un moment de la soirée, quelqu'un va à la cuisine pour préparer en cachette le gâteau avec les bougies. Pendant ce temps-là, un autre se prépare à éteindre toutes les lumières. Celui qui porte le gâteau illuminé entre alors dans la pièce. Il avance lentement pendant que les invités chantent « Joyeux anniversaire » ou bien la chanson que tu vas bientôt écouter.
1: « C'est mon anniversaire,
0: le jour que je préfère ».
1: Mais tous ces gestes veulent bien dire quelque chose ? Pourquoi on éteint les lumières de la pièce ?
0: L'obscurité de la pièce rappelle un peu le noir dans lequel nous étions tous plongés quand nous étions encore dans le ventre de notre maman.
1: Et pourquoi on met des bougies sur le gâteau ?
0: Pour montrer l'âge qu'on a maintenant. Mais surtout, le gâteau illuminé qui avance, c'est un peu chacun de nous au moment où il arrive au monde.
1: Pourquoi les gens chantent-ils alors ?
0: Les gens chantent, ils sont contents d'être avec nous. Ils sont contents que nous soyons venus au monde. Et quand le gâteau arrive sur la table, celui ou celle qui fête son anniversaire souffle d'un coup toutes les bougies.
1: Pourquoi ?
0: Pour montrer qu'une page est tournée dans sa vie et qu'il va commencer une nouvelle année avec plein de nouvelles expériences. Pour montrer aussi qu'il a du souffle, qu'il a de la force, qu'il a envie de continuer à vivre encore et encore. C'est pour ça qu'à ce moment, on rallume toutes les lumières. Tous les gens applaudissent comme si c'était pour une nouvelle naissance.
1: Et alors on coupe le gâteau, on le partage et on le mange ?
0: Ben oui, nous mangeons tous une part du même gâteau pour montrer qu'on forme une grande famille et qu'on va prendre des forces pour vivre encore une belle année ensemble jusqu'au prochain anniversaire.
1: Ben, tu as oublié de dire qu'à ce moment, on offre les cadeaux.
0: Ben oui qu'on offre des cadeaux.
2: Qu'est-ce qui revient chaque année ? Qu'est-ce qui ne fait que passer ? Habillé d'un beau sourire, sur la tête un grand chapeau, plein

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2: Doris est un petit dauphin très paresseux. Un beau matin, il se sent très très fatigué et décide qu'il n'ira pas à son cours de natation. Son réveil a déjà sonné 3 fois, mais non, il ne veut pas se lever. Sa maman est venue lui dire tout doucement « Doris, c'est l'heure, réveille-toi, tu vas être en retard !» Doris fait comme s'il n'avait pas entendu, ce qui énerve beaucoup son papa. « Doris, dépêche-toi maintenant, ça suffit !» Doris soupire. Il n'a vraiment pas envie de bouger. Son frère rigole et se moque de lui, mais il peut toujours parler. Doris a caché sa tête sous sa nageoire et continue de faire semblant de dormir. « Tu ne seras jamais un vrai dauphin si tu ne vas pas à ton cours de natation !» lui dit sa maman. « Tu ne sauras jamais nager !» lui dit son papa. « Tu restes au bord de la plage, tu es un trouillard !» lui crie son frère. Doris écoute le bruit des vagues en restant la tête en dehors de l'eau. Le soleil chauffe, comme il est doux de rêver. Mais il entend au loin la voix du professeur de natation et de ses amis. « Plongez, respirez, plus vite. Maintenant, on enlève les bouées. Et voilà, vous savez nager. » Doris s'avance vers un coin isolé tout au bord de la plage. Il hoche la tête et pense « Pourquoi est-ce que je me fatiguerais ? Il suffit de se laisser flotter au soleil, à la surface de l'eau. » Et Doris passe un long moment à se prélasser. Il ne remarque pas que le courant l'entraîne loin, loin, loin de la plage. Tout à coup, le temps change. Le soleil disparaît, le vent se lève, il souffle de plus en plus fort et les vagues se soulèvent de plus en plus haut. De gros nuages apparaissent dans le ciel, l'océan gronde, il y a des éclairs et le bruit du tonnerre, c'est la tempête. Doris est tout bousculé de haut en bas et de bas en haut. Le pauvre Doris a le mal de mer. Il boit la tasse, il tousse, il se débat dans tous les sens, sa tête cogne les rochers, puis il tombe dans les pommes. Il ne sait plus ce qu'il se passe autour de lui. Quand il ouvre à nouveau les yeux, l'océan s'est calmé. Doris a bien mal à la tête. Il a des pansements autour de ses nageoires. Il voit que tout le monde est là autour de lui. Sa mère, son père, son frère, ses amis. Le professeur de natation lui caresse la tête. « Tu l'as échappé belle, mon petit. Quand est-ce que tu reviendras au cours de natation ?» Doris réfléchit. Il voit bien que savoir nager, ça peut être utile. Il se racle la gorge et de sa voix la plus douce, il répond poliment. « Je reviendrai quand je serai guéri, monsieur le professeur. »

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2: Écoutez l'histoire d'un sacré félin, d'un curieux gros chat qui avait toujours faim. On l'appelait Pépette, c'était son petit nom. Il était né sur la planète des matogloutons. Il mangeait du nougat.

0: Où va le chat? Le bidon percé.
1: Par le petit trou, on pouvait voir sortir tout ce que le matou avait pu engloutir. Il y avait
2: un cartable, un sergent, une étable,
0: un président,
2: mon portable, un tomate.